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0: Oui, qu'est-ce qui s'est passé?
1: Je suis tombée, je me suis cassée. Oui. Je me suis cassée le bras, t'as le mollet.
0: Ah, oh, c'est que ça?
1: Oui, tant que
0: donc,
1: ça.
0: Donc les pilotes, c'est dangereux?
1: C'est dangereux, les pilotes. Ils m'en est bien quand même, là-dessus.
2: Ouais. Ouais, bien sûr. Je les préconise.
0: Merci, mademoiselle.
2: Y'a pas de quoi.
0: Vous êtes bonne.
2: Tu les as, les pilotes.
3: Rouge avec une grosse base.
0: Et est-ce que tu penses que c'est vrai que ça a été inventé à Ceuta, les pilotis?
3: Non, non, non, ça n'a pas été inventé à Ceuta, c'était inventé à Cassis. C'est pour ça que depuis on n'est pas bien avec eux, parce qu'on les jalouse.
0: Alors ouais. Non mais elle n'en a pas, mais d'habitude elle en a mis.
4: Non, j'en ai pas. Qu'est-ce qu'elle est inventée?
0: Quoi?
4: Ces pilotis là, c'est elle.
0: Combien mesure tes pilotis à toi?
5: 10 cm, 11.
0: 11 cm? D'accord.
5: Mais okay. Je peux 1m65, alors il fait 1m77.
0: Ah ben voilà.
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7: Les groupes se regroupent. Cette force nouvelle est-elle vraiment une force qui s'ajoute à une autre? À terme, ces forces additionnelles ne souffriraient-elles pas d'obésité? Tout ce gras dont ils ne savent plus que faire. Tout ce gras quand d'autres vont maigres. Tous ces lipides sur lesquels naissent les révolutions, les répressions, les boucs émissaires, la bête armée, qui, telle une hydre, ne cesse de renaître, toujours plus vigoureuse. Les groupes se regroupent. Château de cartes des sociétés. Fusion, acquisition, implosion. Des hommes abandonnés et l'argent quelque part qui brûle, invisiblement, des sommes colossales. Manipulées. Magie des possessions virtuelles jusqu'à l'overdose mentale de richesses hallucinatoires.
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1: Bonjour à tous et à toutes.
2: Salut.
1: Dans cette vidéo, nous allons voir ensemble l'application Google Agenda.
2: Ah.
1: Alors, pour commencer, nous allons développer l'interface.
2: Ouais.
1: Alors, tout en haut, à gauche, vous avez le petit bouton menu principal qui va vous permettre d'afficher ou non un petit calendrier qui nous permet de naviguer rapidement entre les différentes semaines et les mois.
2: Waouh, terrible.
1: Voilà.
2: Mais je préfère l'agenda de Radio Habillé.

0: de noter. Radiodiffusion Télévision Française présente...
1: Du 5 au 17 octobre, les 28 espaces France Service du Tarn se mobilisent à l'occasion de la 6e édition des Journées France Service. Pendant 2 semaines, des animations, ateliers, rencontres et temps d'échange sont proposés dans tout le département pour faire découvrir la diversité des services accessibles au sein de ces espaces de proximité. Organisé à l'initiative de l'Agence nationale de la cohésion des territoires, ces Journées France Service ont pour objectif de mieux faire connaître au grand public les services proposés et d'inviter les usagers à pousser la porte de la structure la plus proche de chez eux. Près de 5000 événements sont organisés à cette occasion partout en France. Retrouvez l'ensemble des événements organisés dans le Tarn et partout en France sur la cartographie officielle des Journées France Service sur le site france-service.gouv.fr. Deux projections exceptionnelles du documentaire NASA, réalisé par Yuval Abraham et Rachel Zor, auront lieu au CGR La Pérouse à Albi, les lundis 12 octobre à 16h20 et mardi 13 octobre à 18h45. NASA est un documentaire puissant et profondément questionnant qui explore à travers le témoignage de militaires et de membres du renseignement israélien les mécanismes de la guerre à Gaza et l'utilisation croissante de nouvelles technologies militaires. Le film interroge notamment la responsabilité, la déshumanisation de la guerre et les conséquences humaines des décisions prises à distance. Rendez-vous donc les lundis 12 octobre à 16h20 et mardi 13 octobre à 18h45 pour le film NASA au CGR La Pérouse à Albi. 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

0: Des petites pommes, des petits fruits, des petits.
1: Et alors ici, c'est quoi c'est, la, c'est, le, c'est quelle région ici de, la, de l'accent Vous venez de la Bresse du
0: C'est Mont-Bas. De la Bresse, mais pas, c'est pas le fin fond de la Bresse. Hein. La Bresse du côté de loin, c'est un autre patois qu'on comprend même pas chez nous. Je parle plutôt le patois que le français.
1: C'est vrai
0: Oui.
1: Comment c'est le patois d'ici
0: patois, c'est assez... Il est quand même assez simple.
1: Il est quand même assez simple.
0: Mais oui, on dit des ch'tis au lieu des petits.
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0: Radio Albitzès, et si on vous proposait un peu de chansons françaises, mais suisses? L'amour, la mort, le désir, la conscience, l'inconscience ou l'insouciance, l'hypocondrie ou encore les réseaux sociaux, voici quelques-unes des préoccupations des fils du facteur sur l'album Jusqu'ici, ça va, sorti début 2021. Le groupe a travaillé chaque morceau de manière organique pour présenter des chansons sincères sans jamais s'attacher à un format ou à une tendance uniforme, nous dit la com. Ouais, enfin, on sent quand même quelques ressemblances avec des classiques du genre style Ben Mazué. Mais quand on aime, on ne compte pas. Mais faut aimer. On écoute les fils du facteur sur Albitzès. Faites-vous un avis.
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Pas un seul petit flacon d'ADN de crabe ou de scorpion. Il cria sa peine chaque jour de la semaine, priant son patron de lui fournir quelque éprouvette pour son plaisir. « Je vous le revaudrai, lui dit-il, foi d'arachnide, pour une fois, je ne serai pas vil. » Le patron n'est pas prêteur, mais lui légua un tube par mon cœur. Le savant, de retour au labo, ne tarda pas à mélanger les eaux. 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

0: Histoire locale. 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Bonjour à toutes et à tous. Bonsoir, Philippe Corbière.
1: Bonsoir.
0: Alors aujourd'hui, vous allez nous raconter l'histoire d'un voyageur anglais qui a passé un certain temps dans le sud de la France, dans le sud-est, le sud-ouest. Et vous avez retrouvé donc on peut appeler ça peut-être des carnets de voyage de ce voyageur. Alors qui est-il ?
1: Alors c'est Edward Harrison Barker. C'est un écrivain anglais qui aimait beaucoup le sud-ouest, qui a vécu longtemps, qui restait quelques années, qui retournait en Angleterre, qui revenait y habiter, et qui a parcouru de nombreux départements à pied, un petit peu comme Stevenson l'a fait avec son âne dans les Cévennes, et qui raconte au jour le jour tout ce qui lui arrive. Bon, il a publié plusieurs ouvrages, notamment un qui traite de la Dordogne et du Lot, des régions qui... Encore maintenant,
0: la Guyenne.
1: Oui, et des régions qui attirent encore beaucoup les touristes anglais ou même des Anglais qui viennent s'établir. Donc déjà, à cette époque-là, il y avait une certaine mode pour ces régions-là. Et à un moment, en 1892, il parcourt à pied la région et il veut se rendre dans l'Aveyron et il décide de passer par Albi. Et donc, il va entreprendre un voyage à pied de quelques jours qui va le mener d'Albi à Curval et de là vers Requista. Et donc, il va raconter un petit peu ce qu'il voit.
0: Alors, il rencontre des gens.
1: Oui, voilà. Alors, il est surtout connu parce que c'est vrai qu'il note beaucoup de choses sur la vie quotidienne, sur les coutumes des régions qu'il traverse. Alors bon, sur le Tarn, il en dit assez peu parce qu'il en a tellement dit sur les autres régions qu'il ne dit que ce qui le surprend un peu. Mais c'est vrai qu'il s'intéresse beaucoup. Il rencontre beaucoup de gens. C'est pas le voyageur qui va... marcher comme cela avec les œillères, en s'intéressant qu'aux monuments. Remarquez, bon, il n'y a pas d'hôtel à l'époque, donc très souvent, il va loger chez l'habitant.
0: Et donc, pour nous, c'est très intéressant parce qu'on va avoir des détails de la vie quotidienne.
1: Oui, oui. Alors, donc, c'est au mois de juin 1892, il fait très chaud, c'était en pleine canicule, et il entreprend le voyage à pied le long de la vallée du Tarn. Alors, il faut bien se souvenir d'une chose, c'est qu'à cette époque-là, il n'y avait pas du tout les tunnels. Cette vallée du Tarn était encore extrêmement...
0: Oui, puisque le chemin de fer n'existait pas encore.
1: Voilà, il n'a jamais existé d'ailleurs, ça a été...
0: Ah bon ? Et les tunnels ont été...
1: Ils n'ont jamais servi.
0: Creusés pourquoi ?
1: Ils ont été creusés pour le chemin de fer, essentiellement par des prisonniers de guerre allemands pendant la Première Guerre mondiale, mais la voie ferrée n'a jamais été posée.
0: Ah d'accord, bon, mais c'est un détail que j'ignorais.
1: Et donc, il s'intéresse un peu à tout. Alors, bien entendu, il arrive sur Albi, et on a droit à des pages et des pages sur la cathédrale d'Albi, bien sûr. Mais très vite, il va s'engager dans... Il va découvrir, c'est un autre monde, en fait, parce que c'est complètement en dehors des voies de circulation. À la limite, c'est un autre monde par rapport au plateau, parce qu'à cette époque-là, pour aller dans l'Aveyron, bon, on pouvait passer par Alban, après il y avait effectivement les descentes sur Saint-Cernin, ou passer par Valence et Requista.
0: Qui sont des plateaux aussi.
1: Oui, mais ce n'était pas le chemin le plus évident. Et il y avait là des villages qui étaient un peu isolés dans tous les sens.
0: Très retirés, oui.
1: Tous les sens du terme. Donc il s'engage, en plus il fait chaud, sur cette zone du Tarn. Alors c'est vrai qu'au début, il a l'impression de se trouver dans un endroit un petit peu du côté d'Arthès, de Lescure. Il voit donc une zone agricole assez active.
0: Il faut dire qu'à cette époque-là, il n'y avait pas du tout d'industrie de ce côté-là.
1: Voilà. Enfin, il y avait le saut du Tarn déjà.
0: Oui, déjà, oui.
1: Voilà. Donc,
0: c'était quand même une zone agricole à partir de
1: voilà,
0: là.
1: Voilà, oui. Donc, il croise des paysannes qui vont vendre leurs légumes à Albi avec des paniers sur la tête. Alors, il décrit attentivement un peu leur coiffure. Bon, mais c'est un peu classique avec le chapeau de paille, le mouchoir noué sous le menton. Et il voit un petit peu ce qu'elle transporte, des fraises, des cerises. Mais surtout, il fait la remarque que le légume principal de la région, ce sont les fèves.
0: Ah bon ?
1: Alors pour lui, il dit que partout où il passe, les gens mangent des fèves, que c'est largement utilisé pour la soupe, et que même, les gens les consomment jeunes, crues, avec du sel, des haricots qui ne sont pas encore...
0: Ce qui s'est fait très longtemps d'ailleurs.
1: Oui, alors il dit, bon... c'est chacun ses goûts, c'est une question d'éducation. Bon, là, c'est déjà un Anglais.
0: Bon, lui, qui... il est Anglais, donc oui, il n'a pas du tout la même façon de se nourrir.
1: Oui, mais enfin, il est très intéressé par la cuisine, la gastronomie. Et donc, il pense que c'est un pays prospère et heureux, parce que pour lui, il voit des champs. Il n'est pas encore dans cette vallée. Et il rencontre des paysans qui lui disent que, de toute façon, on n'arrive pas à gagner notre pain. Même en travaillant de 3 heures du matin jusqu'à la nuit tombée, on n'y arrive pas. Alors lui est un peu surpris parce qu'il se demande s'ils se plaignent par principe ou pas, parce qu'il les voit quand même, bon, ils ont l'air aisés. Mais c'est vrai que visiblement, c'est des gens qui arrivent à cette aisance apparente en travaillant beaucoup. Donc déjà, il dit que c'est un problème dans le sud de la France. Bon, il y a eu la destruction de la vigne par le phylloxéra quelques années auparavant. Et il trouve que...
0: Ils arrivent difficilement à avoir des récoltes.
1: Que les gens se plaignent.
0: Mm-hmm. Aussi qu'ils sont submergés par des taxes à payer.
1: Alors là, non, il n'en parle pas. Il parle surtout de la difficulté du sol. Alors lui, ça le surprend un peu. Mais effectivement, là, il va tomber effectivement dans une autre région, dans un autre monde, qui est cette vallée du Tarn.
0: Et est-ce qu'il parle alors de l'accueil qu'on lui réserve chez l'habitant ?
1: Oui. Alors donc, il dit... d'abord, il a un problème de logement, parce qu'il dit que les auberges sont extrêmement rares.
0: Et chères, sans doute.
1: Non, pas forcément. Mais il trouve que les gens sont rudes. Entre cette partie, entre Arthès et Millau, de toute façon, le touriste est certainement le plus rare de tous les oiseaux de passage. L'étranger ne doit pas s'attendre à une réception cordiale. Même un Français qui apparaît pour la première fois dans un de leurs villages isolés et qui ne parle pas le languedocien, est considéré presque comme un étranger et traité avec suspicion par les habitants.
0: Il y a des endroits où c'est encore un peu comme ça, nos jours.
1: Le français est si peu connu dans ces villages que de toute façon, les curés sont obligés de prêcher en patois pour se faire comprendre.
0: Donc là, vraiment, ça le choque, ça l'impressionne.
1: Non, ça ne le choque pas, mais il trouve que comparé à des régions comme Albi ou qu'il a traversé le Tarn-et-Garonne, déjà il a l'impression d'être dans un autre monde.
0: Mmh. Et donc, est-ce qu'il parle de l'Occitan, justement
1: Oui, à plusieurs reprises.
0: Il le comprend
1: On verra qu'à un moment donné, oui, il arrive à en tirer des mots, parce que quand même, c'est une personne d'abord instruite, qui semble parler et qui est le français correctement.
0: Il a vécu de longues années
1: et
0: en
1: puis,
0: France.
1: Et puis, et uniquement dans le sud-ouest. Donc, il en a des notions. Il utilise tantôt le mot languedocien, tantôt le mot patois, bon, ça ne le...
0: Et vous, les textes que vous avez trouvés, donc, étaient en anglais ?
1: Ah, c'est en anglais, mais ça n'a jamais été traduit en français.
0: Donc, nous allons peut-être faire une pause musicale et puis nous continuerons à voyager avec Harrison Barker.

0: Voilà, nous venons d'écouter les enfants d'une école de Monestier qui nous disaient leur envie de voyager avec l'Atalbero. Alors, Philippe Corbière, donc Harrison Barker, voyageur dans le Tarn en 1892, a quitté Albi. Il se retrouve dans la vallée du Tarn et là, il arrive à Marsal.
1: Oui, c'est la fin de la journée. Il est parti le matin. Il arrive à Marsal. Alors, il trouve le village paisible et charmant et il décide de s'y arrêter pour la nuit. Il y avait une auberge. Donc, il s'adresse à l'auberge. Le problème, c'est que l'aubergiste était sur ses terres et a gardé deux ou trois vaches. Parce que, bien sûr, l'auberge ne suffisait peut-être pas à le faire vivre. Et donc, il explique que de toute façon, les auberges sont rarement... Il y a rarement du monde dans semaine, c'est surtout le week-end, où, dit-il, depuis que l'échec de la vigne et le phylloxéra, l'absinthe est devenue la boisson favorite. Et en plus, il explique que dans cette partie du Tarn, enfin Marsal, qui est très fertile, mais où il y a beaucoup d'inondations, les gens ont peu d'argent et donc ne dépensent leur argent en boisson que le dimanche. Voilà, donc c'est pas du tout que ce sont des gens qui sont sobres, mais ils sont sobres par nécessité. Alors bien sûr, il trouve l'auberge fermée et il va dans le champ voisin où est la famille qui tient l'auberge et il va les voir. Alors tout d'un coup, les fourches se lèvent. Alors déjà, ces gens commencent à lui poser des questions en patois, comme il dit. Et après, dans un français, il dit à peine intelligible, me demande quel est mon métier et qu'est-ce que je viens faire là.
0: Alors, drôle de façon d'accueillir quelqu'un qui vient à l'auberge.
1: Voilà, j'essaye d'expliquer que je n'étais pas une méchante personne, que je voyageais seul à examiner leurs belles pierres et les gorges, mais je n'ai pas réussi à apporter une expression hospitalière à leur visage. Et c'est surtout le plus âgé qui commence à... qui moins il comprend le français, plus l'assaille de questions. Et avec un regard extrêmement menaçant. Et il lui fait signe de le suivre, et ils arrivent à l'école communale, où visiblement le maître d'école l'attendait. Le téléphone avait bien fonctionné.
0: Dans le village, oui.
1: Et bien sûr, les gens pensaient que c'était un étranger douteux, qu'en plus il était habillé un peu mieux qu'un vagabond ordinaire, donc probablement plus dangereux. Et l'instituteur, qui est aussi secrétaire de mairie, qui remplit souvent les fonctions du maire et qui sont assignés
0: à... C'était un personnage important à l'époque.
1: À sa place, oui. Mmh. Donc, il fait son important et il se demande les papiers à Harrison Barker, qui bien sûr, avec un air très grave, les consulte. Bien sûr, ils sont en anglais et l'instituteur ne comprend rien. Mais l'instituteur calme ses co-administrés, enfin disons les habitants du village, en leur expliquant que ce voyageur est tout à fait honnête et qu'il est là uniquement pour visiter la région et s'intéresser à leur monument. Mais Harrison Barker, ça le fait beaucoup rire de voir l'instituteur essayer de déchiffrer des documents administratifs en anglais.
0: Et c'est là qu'il montre bien l'importance du rôle d'un instituteur.
1: Alors tout d'un coup, l'instituteur se met devant l'école et il fait une grande harangue en patois. Et où il explique qu'il était un respectable anglais voyageant pour améliorer son esprit. Et que, il leur dit, vous pouvez le recevoir sans aucune méfiance. Et en fait,
0: Alors, est-ce qu'il a passé la nuit à l'auberge, finalement? Est-ce qu'il le raconte?
1: Alors, effectivement, le jeune couple de l'auberge, c'était des gens rudes mais honnêtes, se précipite pour l'accueillir. Mais en fait... la femme du maître d'école suggère d'aller dormir, plutôt de le loger chez elle, parce que visiblement, elle lui explique qu'il y a beaucoup de puces dans l'auberge.
0: Oui.
1: Donc, on lui sert déjà, on lui apporte une assiette à soupe remplie d'eau pour qu'il se lave les mains.
0: Bien.
1: Et surtout, on lui sert déjà un repas absolument qui émerveille un peu les voyageurs, parce que des asperges émincées frites dans l'huile. Et ainsi qu'un barbeau, un poisson plein d'arêtes. Mais bon, Ils ont pêché dans le Tarn.
0: C'était intéressant tous ces détails.
1: Oui. Ah voilà. Bon, en plus, parce que c'est bourré. Là, je résume un petit peu, mais quand il décrit l'air menaçant de ces paysans, qui n'ont jamais vu de touristes, parce que les étrangers passent soit par le plateau du Nord, soit le plateau du Sud. Donc là, c'est complètement.
0: Mais alors, on se demande un petit peu à quoi servait cette auberge s'ils ne reçoivent pas d'étrangers. Alors, c'était simplement pour les gens de passage, voilà. Mais de la région.
1: Voilà, ou les gens qui venaient boire.
0: Cette méfiance pour les étrangers, c'est quand même extraordinaire.
1: Parce qu'il n'en avait jamais vu. Mais visiblement, bon, l'instituteur de Marsal est quelqu'un qui a l'air tout à fait conscient. Enfin, il sait ce que c'est qu'un touriste. Hein,
0: Bon. Donc, après cette aventure, il continue son voyage et il remonte vers Mbialé.
1: Donc, il dort, bien sûr, à Marsal et il repart le lendemain sur Mbialé. Alors, bien entendu, bon, Mbialé, c'est un paysage magnifique, c'est cette boucle, bien sûr, qui est...
0: Le prieuré existait déjà,
1: qui est connu. Et alors, bien sûr, il rencontre des tas de gens, il va sonner au prieuré, donc il y a des... il tombe d'ailleurs sur le père Étienne, qui parle anglais, bien qu'il ne soit jamais sorti de France.
0: Il a fait des études prolongées, donc
1: qui lui parle de la charte d'Ambialé du Moyen Âge. J'avais parlé de cette charte lors de l'émission sur les courses à l'âne.
0: Oui,
1: il y avait une disposition. Et donc il se fait raconter la charte d'Ambialé. Alors il faut signaler que ce livre a paru en 1893 et a eu un certain succès. Et on a un écrivain qui s'appelle Thomas Kuller-Kutsch, qui est un critique littéraire, mais qui a écrit aussi des ouvrages de littérature, et qui en 1907 a publié une grosse nouvelle ou un petit roman, ça dépend, qui s'appelle Jest of Mbialé, c'est-à-dire la farce d'Mbialé, dans lequel il reprend tous les éléments de la que Harrison Barker a cité.
0: Il s'est appuyé sur les récits d'Harrison Barker.
1: C'est intéressant parce qu'Mbialé a connu une célébrité, peut-être éphémère, mais en tout cas d'un écrivain bien.
0: Au-delà de la Manche.
1: Oui, tout à fait. Alors bon, il se livre tout un tas de considérations sur les moines et les religieux dans la région. Il trouve que les moines sont en général d'une plus grande culture que les curés de campagne, et avec qui, quand il les rencontre, il peut avoir des discussions intéressantes. Hein. Donc là, on lui explique un petit peu les monuments, parce que bon, c'est des bâtiments comme roman intéressant. Donc là, il y a des discussions intéressantes avec les moines.
0: Et il les relate dans son livre-là.
1: Et alors là, surtout, il cite une anecdote. Alors, il explique que partout dans le Lot, et même jusqu'à Mbialé, quand il discute avec des personnes un peu férues d'histoire locale, tout le monde lui raconte la même chose. C'est que des documents anciens sur l'histoire de ce village, on n'en a plus. Les Anglais les ont pris quand ils ont été chassés après la fin de la guerre de 100 ans, puis ils les ont déposés dans la tour de Londres où ils sont encore. Alors, c'est une légende qu'il a rencontrée partout dans ses voyages, quand il discute un peu histoire ancienne. Et,
0: est-ce que c'est une légende qui a quand même des bases vérifiables ?
1: Et alors, visiblement, il dit, il y a des gens pour qui cela est encore une preuve de l'intention des Anglais pour revenir. Ils ont gardé les titres de propriété. Alors, ce qui est intéressant, c'est que, bon, on le lui dit à Mbialé, mais il l'a entendu aussi dans le Lot.
0: Parce qu'il a voyagé dans le sud-ouest.
1: Mais bon, c'est assez... Alors, bon, il explique que c'est vrai que les curés de campagne sont généralement assez frustes. Bon,
0: ils n'ont pas cette culture qu'ont les moines, parce que les moines ont quand même une bibliothèque dans leur monastère.
1: Et souvent, il insiste dans tous ses livres sur le fait que les curés de campagne sont très bons en latin et en occitan, mais que le français leur est quand même très, très...
0: étranger.
1: Oui.
0: Et est-ce qu'il décrit des paysages aussi ?
1: Oui. Alors bon, le problème, c'est qu'une description de paysage à la radio, c'est un petit peu...
0: C'était juste pour savoir s'il y avait ces détails.
1: Ah oui, c'est quand même... description des paysages, c'est quand même les deux tiers de ces livres. Hein. Alors bon, c'est toujours dithyrambique, c'est extrêmement précis, je veux dire, presque... On croyait être, hein, je veux dire... Non. Il parle très peu de lui. C'est pas quelqu'un qui va se mettre en avant. Non, pour lui, c'est le...
0: Non, mais son but, c'est de décrire les paysages et les gens qu'il rencontre.
1: C'est énormément de descriptions dans une langue extrêmement riche, parce que j'ai parfois du mal à traduire, extrêmement riche et imagée. Et surtout, il insiste bien sur l'osmose entre les habitants et leur environnement. Mmh. Oui, alors, il y a beaucoup de... Oui, ils notent tout, hein. Mais c'est difficile de sur, à la radio
0: de tout raconter, oui. Bien sûr.
1: Alors, Ska, il s'intéresse beaucoup à toute l'histoire des Anglais parce que les gens lui montrent, par exemple, lui montrent la mine des Anglais, c'est qui sont encore à, près d'Alban. Hein, c'est toutes ces vieilles mines de fer abandonnées que souvent on dit les Anglais. Déjà à cette époque, on les attribuait aux Anglais. Tout ce qui est ancien du Moyen-Âge, souvent on dit les Anglais. Je connais, j'ai des voisins, bon, pour eux, des fenêtres à meneaux, ça s'appelle des fenêtres du temps des Anglais.
0: Ah oui, c'est quelque voilà. chose qui est c'est vivace
1: encore. Encore maintenant, à notre époque. Donc je veux dire, les Anglais, c'est le Moyen-Âge, du temps des Anglais.
0: Donc alors, lui, ça lui tient d'autant plus à cœur.
1: Mais oui, voilà, donc c'est vrai, plein de gens. Alors, il va discuter avec différents vieillards, voilà.
0: Alors on va faire une deuxième pause musicale qui nous parle aussi de voyage. D'accord.

0: Alors, pardon à Untadetto pour l'avoir interrompu, mais vous avez quelque chose de très intéressant à nous raconter.
1: Y a plusieurs, oui, parce qu'en fait, si vous voulez, ils discutent beaucoup avec les gens. Et donc, il y a ils rapportent un peu les paroles des gens. Et là, sur le chemin de Curval, ils discutent avec une personne âgée qui lui dit « Quand j'étais jeune, il y avait seulement deux cafés à Albi. Maintenant, tout le monde a son café. Autrefois, on ne buvait que deux ou trois fois par an pour les fêtes. » Donc, j'avoue, si c'est des petites notations comme ça,
0: oui,
1: il discute là, il rencontre. Là, il va à Curval et rencontre le curé. Alors, il y a dans le cimetière une croix remarquable, avec la figure du Christ d'un côté, celle de la Vierge de l'autre, mais gravée. Enfin, c'est une croix médiévale, je crois qu'elle existe encore. Et vraiment, et le curé lui dit, mais si quelqu'un lui offrait une croix neuve à la place de celle-là, il serait heureux d'en faire l'échange. Alors,
0: donc il n'a aucune notion du patrimoine, de la valeur du patrimoine.
1: Alors là, donc, il se lance sur toute une page sur tous ces prêtres, surtout en milieu rural, qui n'ont aucune idée de la valeur des antiquités religieuses, qui en plus ont parfois des légendes et tout. Donc là, il se révolte un petit peu et il trouve que tout ça pour remplacer par les images de plâtre coloré moderne qu'on voit dans la plupart des églises de campagne de France. Donc il voit déjà.
0: Ça conforte son idée que les curés n'ont aucune culture. Voilà.
1: Alors donc il arrive sur Curval et à un moment donné il rencontre un habitant, c'est un marchand de bestiaux, et qui, lorsqu'il apprend que Harrison Barker veut poursuivre vers l'Aveyron, lui dit que c'est extrêmement imprudent de sa part de se déplacer à pied et seul dans un tel pays sauvage. Alors il lui dit que j'ai juste un bâton de chêne avec des pointes de fer, mais là il redouble de véhémence, il dit mais de toute façon il faut absolument un revolver.
0: Donc l'Aveyron est réputé pour un pays de sauvages.
1: Alors tout d'abord, il me fait imaginer qu'il y a un assassin derrière chaque bosquet. Mais bon, en fait, il explique, j'ai confiance en mon bâton et je tente ma chance. Mais là quand même, il fait une remarque, il se dit, j'ai l'impression que mon compagnon de table était surtout influencé parce que ces gens sont très pauvres et qu'il les méprise pour ça. Bon, donc quand même, il n'est pas...
0: Et alors, donc, vous parlez de table, alors il donne des détails sur la cuisine locale.
1: Mais d'abord, avant de manger, à un moment donné, son marchand qui veut qui tient quand même, pour lui dire que c'est quand même dangereux, à un moment donné, ils sortent et ils voient deux hommes qui se battent. Il dit, voilà les capacités des Aveyronnais. Ils sont, regardez, laissez-les se battre. Bon, c'est le vin qui les rend comme ça. Non, mais il ne faut pas...
0: Donc, en plus d'être sauvages, ils ont la réputation d'être de boire.
1: Alors, comme il dit, la scène était plus ridicule que tragique, parce que, ils n'ont pas fait grand mal. Et donc, après, il rentre à l'auberge pour manger. Et là, on lui fait cuire, comme il dit, l'inévitable volaille. Je crois qu'il n'a mangé que des volailles tout le long du chemin, ou presque. Et arrosé à la mode languedocienne. Alors, la mode languedocienne, les auditeurs vont tout de suite comprendre de quoi il s'agit. Une curieuse mise en œuvre est utilisée à ce propos. Il s'agit d'une sorte de fer à repasser, en forme de tige, avec un morceau de métal à une extrémité, avec une petite ouverture à gauche, à une extrémité pointue. On fait chauffer cette extrémité. Ensuite, on met dedans un morceau de lard qui éclate, enfin qui devient une flamme, et un petit ruisseau de graisse passe à travers la petite ouverture. Alors en fait, c'est ce qu'on appelle l'ouflambadou, qu'on appelle aussi, je crois en français, le capucin, qu'on utilise.
0: Je ne connais pas, donc je ne peux pas vous dire.
1: Alors là, je crois que tous les auditeurs tarnés, aveyronnais, carcinoles,
0: c'est sans doute parce que je n'ai pas vécu dans le Tarn, donc
1: Alors lui, pour lui, c'est quelque chose d'extraordinaire parce qu'il en fait une page. Là-dessus, il explique qu'effectivement, ce lard brûlé qui coule sous la poule donne une saveur forte.
0: Est-ce qu'il aime ?
1: Oui. Il ne dit jamais qu'il aime ou qu'il n'aime pas.
0: Il décrit simplement, sans donner son sentiment.
1: Voilà, oui. C'est... Alors, ce capucin, donc, c'est une grande tige avec au fond un cône évidé. Et on verse le lard et on le fait chauffer. Le lard fond et on parsème pendant toute la cuisson la viande.
0: Ah oui, pour la parfumer.
1: Oui. Mm-hmm. Alors, ce qu'il y a, bien sûr, bon, il parle souvent aussi des. Alors, il trouve que les plats ne sont pas servis dans un bon ordre. Par exemple, une autre fois, il mange, alors c'est soupe de pommes de terre, ensuite le poisson, ensuite le veau et la volaille. C'est un.
0: Je vais être obligée. C'était très intéressant, Philippe Corbière. Merci beaucoup. Je suis obligée de vous interrompre. Le temps passe vite. Merci beaucoup de nous avoir raconté donc ces voyages d'Harrison Barker en 1892. C'était Maï à la technique aujourd'hui. Au revoir à tous.
1: À Coquemet.

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0: 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Le nez en l'air et sans souci au cœur. D'où vient ce phénomène qui donne l'espace et la matière, qu'elle soit en fusion, en poussière, ce qui fait qu'un jour, il y a eu la vie sur notre terre. On a beau t'expliquer comment cela fonctionne, les planètes, les étoiles, les comètes, ne sait-on vraiment, ou encore de quoi se compose toute matière végétale, minérale, animale, et cet infini où on pourrait voyager sur des milliards d'années sans jamais voir la fin. Tout de même, tu te demandes comment cela a-t-il pu se faire ? On a beau te dire qu'il y a eu une explosion originelle, cela ne change pas cette grande affaire qui a vu le jour du premier jour. T'as beau regarder le ciel, rien dans ce que tu peux voir ou comprendre dans ta tête, bien ou mal faite, on ne sait pas trop comment cela a été possible. Pour moi, c'est un mystère et aucune explication ne peut me satisfaire. Je sais bien que pour tout le monde c'est pareil, et l'homme continuera de chercher, d'être en quête, et que peut-il faire d'autre? De découverte en découverte, c'est toujours l'étonnement et la beauté. Si peu que l'on veuille porter de délicates attentions à ces merveilles, qui ne dévoilent d'elles qu'une petite part, une part secrète seulement à ceux qui restent respectueux, qui ne joue pas les orgueilleux. Et si nous n'avions qu'une prière pour demander d'où viennent ces étoiles, ces comètes, ces planètes, qui nous font voir le noir infiniment et tout ce qui reste à connaître. Chacun donne sa réponse. Je n'y pense déjà plus. Pour vivre sur un champ petit comme un diamant, ou sans le savoir, s'y tient le reflet de toutes les étoiles. C'est un poète qui vous le dit. Il s'appelait Éluard. Dans le très blanc et très froid hiver polaire, les louveteaux se lèvent tôt, fourrent leurs museaux dans leur fourrure, leurs yeux s'ouvrent sur les aurores des Lesmères. Un endroit dans le nord polaire, là des petits loups blancs, boules de neige, jouent fourrés avec leur mère dans le très blanc et très froid hiver de glace. Au bout du bout, au bout de rien, les petits loups roulent en boules de neige, et la neige semble douce à leur manteau. Le vent glacial semble passer et glisser sur leur fourrure, comme l'eau sur l'écaille de poisson. Et l'enfant, esquimau, aimerait bien se glisser dans une peau de loup, quand mord le froid, ou dans la peau d'un loup qui joue au petit loup blanc des Lesmères, un endroit dans le grand nord polaire. Dans la forêt des trois coups de vent, comme au théâtre, la sorcière sait qu'on l'attend. C'est alors qu'avec son balai d'écailles de poissons volants, elle se rend, rapide comme vent, dans la forêt des trois coups de vent. Nez crochu, trois verrues, la sorcière, œil vitreux, couleur pierre, semble feu, soir venu. Main griffue, pied cornu, la sorcière, langue bleue, au serpent n'est plus que son sifflant. Son chapeau est en peau, dirait-on, de dragon, et dessous, bien au chaud, dans un nid de cheveux, elle a mis trois scorpions. Sur sa bouche, un rictus. Et dedans tu verras comme dents qu'il n'y a de travers qu'un trident tout en fer. Dans son antre, un chaudron tout fumant, ce qui bout en dedans n'ose dire ce qui va tout flottant. Vive là, grenouilles et crapauds, gargouilles et corbeaux, sur perchoir. Mais aussi sur le grimoire, on peut voir les yeux gris d'un chat noir. qui sourit au miroir. La sorcière fait des rêves, rêve d'onguent, se fait belle, mais joli gant, une nuit par an. Un chevalier tout fringant, sous le charme croit rêver. Au réveil, le cauchemar apparaît. Ce qu'il voit, c'est une sorcière, nez crochu, trois verrues, à vitreux, couleur pierre. Quand la lune apparaît toute rousse, de sa bouche crache feu, en sormouche toute bleue, c'est alors qu'avec son balai d'écailles de poissons volants, le jour venu, elle disparaît, rapide comme vent, de la forêt des trois coups de vent. Une lune qui est dans la lune. Une lune qui ne ferait pas attention. Que pourrait-il lui arriver? Sans nul doute qu'elle tomberait de la lune si elle savait. Ce serait gênant comme ça de se perdre en dormant dans le néant. Car il n'y en a qu'une. Et de ne plus se retrouver à côté de la terre, que deviendrait-elle? On irait peut-être chercher la lune pour de vrai cette fois. Tomber de la lune pour une lune, on pourrait dire que c'est normal. Elle a des excuses, car à force non seulement de tourner sur elle-même, mais également autour de la terre, sans arrêt, sans avoir une minute, même habituée, il est normal que sa tête se mette à tourner. Mais ça lui arrive aussi de disparaître en pleine nuit. Et se perdre en plein jour, imagine-la. Dans un grand cercle noir avec au milieu comme une pièce d'or dans le ciel bleu. Ce qui peut être plus inquiétant qu'une lune en pleine nuit. Une lune qui est dans la lune s'entendrait bien avec cet enfant qu'on dit être dans la lune. On voudrait bien savoir où il est en réalité parce qu'il aimerait bien voyager jusqu'à elle, y être vraiment. Il dirait enfin « Je suis sur la lune ». Personne ne le croirait. Faudrait savoir puisqu'on n'arrête pas de le lui dire. Décidément, allez y comprendre quelque chose. On parle tellement de lune. On en parle en quartier, en croissant. On parle aussi de lune de miel. Tu te dis qu'une lune de miel, ce doit être le paradis des abeilles, que partout il doit y avoir des arbres en fleurs. C'est des choses qu'on doit bien connaître quand on est dans la lune. Le cœur est une porte qui s'ouvre et qui se ferme. Et son sang, par l'aorte, coule comme un poème. Cette porte du cœur qui s'ouvre et qui se ferme pour la maison du corps est une pompe à chaleur. Pour un ami, sur le seuil, il bat un peu plus fort les jours où tu l'accueilles. Sur cette porte du cœur souffle parfois un vent de colère. Elle claque et se ferme. Alors, il peut y passer des courants d'air d'une froideur extrême. Et cette porte du cœur dans la maison du corps, les qui est ouverte aux uns, fermée à d'autres, fait comme s'il y avait un coffre-fort à l'intérieur. Un cœur a-t-il aussi des titres et des valeurs? On lui donne des sentiments. À trop vouloir garder ses richesses, on peut le briser. Alors il faut donner à cœur ouvert. Peut-il donner infiniment, comme un soleil donne sa lumière? Cette porte du cœur qui s'ouvre et qui se ferme, qui bat à tout vent, à bout de temps, à bout de tout, tient la vie à coups de battement, comme coule le poème, dont l'écrit est le sang, qui prend son souffle quand il aime, et le père, quand le cœur trouve la porte fermée. L'eau a soif.
1: Quoi? Mais c'est n'importe quoi. C'est comme si tu disais le feu a froid, qu'il soit de charbon ou de bois. C'est quand même affreux, parce qu'il n'y a pas de solution pour eux. Que peux-tu donner à une eau qui a soif? Il n'y a rien qui puisse la désaltérer. Quant à un feu qui a froid, rien ne saurait le réchauffer. C'est absurde. Comment peux-tu imaginer qu'une eau a soif ou qu'un feu a froid? Pourquoi pas? Je pense ce que je veux. D'accord, tu l'as dit. Et est-ce que ça change pour eux? C'est justement pour te montrer que partout dans les journaux, à la radio, on dit ou on écrit que des gens sont malheureux, qu'il se passe ceci ou cela dans le monde et que c'est affreux. Certains meurent de soif et d'autres meurent de froid. Et qu'on le sache ou pas, et ça change quoi pour eux? On le sait, c'est tout. Comme on te dit que ça va mal, on dit beaucoup de choses qui ne changent pas grand-chose. Et puis tout continue comme avant, avant que tout cela soit dit. On le sait, alors on a des pensées qui font peut-être un peu penser. On ne sait pas trop si c'est notre pensée ou celle qui nous est donnée. Une eau qui a soif, un feu qui a froid, une pensée qui a une pensée pour la pensée, c'est impossible à penser. Une eau qui a soif, un feu qui a froid.
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1: 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Mais est aussi un écrivain occitan. Et sous ses bras, il contribue à la promotion de la langue et de la culture occitane. 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
1: 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Il y a des créations de contenu, sur des créations fiselles, sur des causes résolières, un peu de tout, et toque à la culture, toque à l'enseignement, toque à la musique, toque à tout ce qui a un caractère occita. 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
1: 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Tapla dit le libre de vulgarisation, que dit le libre d'histoire, parce que est lié à ce comte de Toulouse, mais est lié à ces événements de Provence, et puis à la relation qu'il y a eu pendant des millénaires entre notre pays et la partie du monde connue à l'époque. Et avant les cruzades, par exemple.
2: Merci, Ramon, pour toute cette explication. Ça m'a agradé d'avoir fait toute cette découverte.
1: Merci.
0: Merci, Ramon, d'être venu ici, nous donner connaissance sur la cruz occitana.

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Mais si je vous dis Joël Favreux, pas sûr que vous mettiez un visage. Et pourtant, c'était le guitariste accompagnateur de Brassens à partir de 1972. Il a aussi été guitariste de Georges Moustaki, d'Yves Duteil et de Maxime Le Forestier. En 2019, à 80 ans, il sortait l'album intitulé 9, le chiffre 9, orchestré par son fils Lucien Favreux, album dont on écoute un extrait, Cadenas d'amour, sur Albitzès.

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4: Tous les journalistes sont là à faire de l'histoire sans sous la brouette. Tu vois ces gens-là invoquer la charte d'Amiens, qui est une charte anarcho-syndicaliste, de gens qui étaient pour l'appropriation de tout le capital et l'insurrection des travailleurs et les patrons à la porte, etc. Non mais attends, mais ils sont capables de manipuler l'histoire à fond la caisse, ces types-là. Et ils ont malheureusement une quantité de relais, de gras de papier, de piscopie qui sont là pour leur donner des arguments à la noix. De manière générale, l'histoire, elle est oubliée, elle est étouffée, elle est enfumée par les médias. Et de temps en temps, on sort un petit truc qui semble ressembler de façon à manipuler les gens. Bon, l'histoire est l'objet en permanence d'un viol. Et devrait protester, tu sais, balance ton porc historique, tu sais.
5: Salut les amis, bienvenue à vous dans cette émission aujourd'hui dédiée à une rapide histoire du syndicalisme français en partant de cet article du Monde diplomatique évoquant la charte d'Amiens. Un texte dont l'histoire est frauduleusement détournée, notamment par les médias dominants à la solde du patronat pour décrédibiliser le syndicalisme. La charte d'Amiens est adoptée en 1906 lors d'un congrès de la CGT. Ce texte donne un double objectif au syndicalisme. Défense des revendications immédiates et quotidiennes, et lutte pour une transformation d'ensemble de la société par l'expropriation capitaliste en toute indépendance des partis politiques et de l'État. Elle préconise la grève générale comme moyen d'action et considère que le syndicat, groupement de résistance, est la base de la réorganisation sociale. Or, le sens de cette charte d'Amiens est régulièrement dévoyé, notamment par des syndicats à la solde du patronat, des syndicats jaunes, comme on dit, et qui arguent que le syndicalisme doit être indépendant des partis politiques, et que faire du syndicalisme, ce n'est donc pas faire de la politique, ce qui est évidemment un contresens, voire une bêtise tout à fait volontaire. On en parle avec André, notre copain prof d'histoire géo. Salut André.
4: Bonjour à tous.
5: Dans Le Monde diplomatique, édition de mai 2018, cet article signé Michel Pigeonnet, professeur émérite d'histoire contemporaine à l'Université Paris 1 Panthéon-Sorbonne, et notamment auteur de ce bouquin « Regard sur le syndicalisme révolutionnaire ». La charte d'Amiens empêche-t-elle la convergence des luttes, demande le diplo. Épineuse indépendance syndicale. Certains proposent de la réinterroger, d'autres de la dépasser. Parce qu'elle affirme l'indépendance des syndicats à l'égard des partis politiques, la charte d'Amiens est parfois présentée comme un obstacle à la convergence des luttes. Adoptée par la Confédération Générale du Travail en 1906, CGT donc, ce texte fondateur ne se résume pourtant pas à une séparation hermétique entre social et politique. Ça fait déjà un certain temps, et particulièrement en ce moment, hein, puisqu'on est en plein mouvement social des cheminots, on entend des voix dans les médias dominants qui disent « attention, attention, faut faire du syndicalisme, mais pas de la politique », comme si on pouvait dissocier les deux. Or, dans son article qui survole notre histoire de France, Michel Pigeonnet nous démontre par les faits que non, syndicalisme et politique, c'est indissociable, car le syndicalisme, c'est de la politique, et c'est de la politique même de la base.
4: Oui, ça a toujours été lié. Il n'y a jamais eu de séparation nette entre la politique et le syndicalisme en France. Certes, les rapports politiques et syndicats en France ne sont pas les mêmes qu'en Allemagne, qu'en Angleterre, l'histoire n'est pas la même. En Angleterre, il y avait des syndicats assez corporatistes, assez puissants, qui s'appelaient les trade unions. Et les trade unions ont décidé à la fin du 19e siècle, au début du 20e siècle, de créer leur propre parti politique, le Labour Party, qui devenait la courroie de transmission du syndicat au départ. C'est-à-dire le parti travailliste était destiné à contrer l'uniformité de la politique britannique. N'oubliez pas qu'il n'y avait que deux partis en Angleterre qui étaient des partis de droite. L'un, les Tories, les conservatives, les conservateurs, étaient plutôt représentant la noblesse, l'aristocratie, la gentry, la vieille société anglaise.
5: Pour aller vite, les riches.
4: Oui, riches, bien sûr, très, très, très riches. Et puis les liberals, les Whigs, étaient plutôt la grande bourgeoisie d'affaires, bourgeoisie commerçante, bourgeoisie industrielle, plus favorable au libre-échange que les Tories, qui étaient plus favorables au protectionnisme, etc. Bien. Et ces deux partis se succédaient, alternaient au pouvoir. Alors bon, la classe ouvrière anglaise a décidé de créer un parti politique là directement. Donc les liens entre unions et Labour étaient des liens étroits. Bon.
6: Et là, tu parles du 19e siècle.
4: 19e, mais du début du 20e siècle jusqu'aux années 1970 en Angleterre, il y avait un lien entre les deux. Puis ce lien s'est distendu et puis le Labour est devenu un parti social-démocrate traître, comme notre parti socialiste avec Blair, c'était devenu un parti de droite, de youpies, etc. Bon. En Allemagne, le schéma est un petit peu différent. Il y a un parti socialiste extrêmement fort, puissant, et également des syndicats assez forts, puissants. Leurs liens sont très étroits. Bien sûr, ce ne sont pas des liens structurels, organisationnels, mais enfin, ce sont quand même des liens assez étroits. Les sociaux-démocrates allemands ont des liens étroits avec un syndicalisme qui, dès le départ, est plutôt réformiste et modéré, axé sur la négociation, la discussion, etc. Mais un syndicalisme qui, dès avant la guerre 14-18, obtient des succès tout à fait considérables. Il y a les lois sociales en Allemagne, même dans l'Allemagne non démocratique de l'Empire, du Second Empire allemand, sont beaucoup plus avancées qu'en France. Il y a déjà la sécurité sociale depuis Bismarck, depuis 1888, dans les grandes entreprises allemandes. Ce n'est pas tout à fait la même chose. Et il y a un socialisme plutôt réformiste, puisque ce sont les socialistes allemands qui vont inventer le révisionnisme, le réformisme avec Bernstein. Bon. En France, c'est assez différent. D'abord, le syndicalisme est, sur le plan de l'organisation, antérieur aux socialistes. Il y a d'abord, sous le Second Empire, une loi en 1864 qui autorise la grève, sa première loi. Donc la grève existait, mais elle était illégale depuis la loi Le Pelletier de la Révolution française, 1791. La bourgeoisie interdit toute coalition. Ce qu'on appelle une coalition, c'est la grève, et toute organisation de la classe ouvrière, etc. Enfin bon, interdit totalement. Alors que bien sûr, les organisations patronales, elles existent dès le départ, en quelque sorte. Hein, bon. Et cette loi d'interdiction du syndicalisme et de la grève est entamée en 1864 avec l'autorisation par le Second Empire du droit de grève. Encore est-il très limité, est-il souvent réprimé par l'armée, hein, on le voit ça dans Germinal, hein.
6: Ça, tu nous avais expliqué dans une émission précédente, c'est Napoléon III qui, dans la deuxième partie de son règne, ne pouvant plus vraiment s'appuyer sur ses bases traditionnelles, essaye de mettre un peu de lest du côté des ouvriers pour voir s'il ne peut pas prendre un peu plus d'assises là-dessus.
4: C'est ce que les historiens appellent l'empire libéral, hein, je mets ça entre guillemets, c'est-à-dire qu'il lâche un peu de lest, en particulier sur le droit de grève. Il ne faut pas oublier qu'il avait fait toute une propagande avant son arrivée au pouvoir. Avant son coup d'État, il fait toute une propagande envers la classe ouvrière, promettant l'extinction du paupérisme, hein, selon le titre de sa petite plaquette. 1864, c'est un petit appel du pied vers les ouvriers, en quelque sorte, pour avoir un soutien.
5: On saute à 1789, qui voit une révolution bourgeoise. Et les premières républiques ne seront pas du tout socialement favorables aux ouvriers qui se voient interdits de regroupement. Guildes, corporations, coalitions et autres organisations ouvrières qui existaient sous la monarchie sont proscrits, éradiqués et plongés dans la clandestinité.
6: Est-ce qu'on peut dire qu'il y a une espèce de no man's land de représentativité ouvrière de la fin des guildes et de la Révolution française jusqu'à l'apparition du mouvement syndical en France au 19e ?
4: C'est partiellement vrai. C'est-à-dire qu'avant la Révolution française, il y a une organisation par corps de métier lorsqu'ils sont organisés. Il y a aussi une quantité d'ouvriers, de travailleurs qui ne sont pas organisés. Mais lorsqu'ils sont organisés en ville, généralement, ils sont organisés en corps de métier, jurant, de métier juré, ça porte plein de noms. Hein. Alors c'est assez particulier, ils ont un règlement intérieur. À l'intérieur d'une ville, tous les bouchers, ou tous les fabricants de bougies, ou tous les savetiers, ont les mêmes règles, c'est très réglementé. Le travail est réglementé aussi. On ne peut pas employer plus de temps de compagnons, tant d'apprentis. L'apprentissage est réglementé aussi. On ne peut pas faire travailler à la bougie la nuit. Ce sont des sortes de monopoles, en quelque sorte. Il faut y rentrer, il faut être maître. Alors, en quelque sorte, il y a une structure qui est assez traditionnelle. Il y a le maître, c'est le patron. C'est celui qui possède la boutique, en gros, hein, et les outils. Et alors, les ouvriers qualifiés, ceux qui ont fait leur apprentissage, leur métier, etc., ce sont les compagnons. Parfois, ils mangent avec le maître, sous le même toit, en quelque sorte, hein, la maîtresse hôtesse, hein, la patronne, et puis avec les apprentis aussi. Alors, il y a donc une limitation à l'exploitation, mais en même temps, il n'y a pas de vraie organisation séparée des ouvriers et des patrons. C'est traditionnel, c'est l'organisation traditionnelle. Alors, tout ceci est interdit. Ce sont des libéraux, là, les gens de la Révolution française. Libéraux, c'est-à-dire qu'ils sont pour la liberté totale de fabrication, de commerce, etc., d'association entre l'ouvrier et le patron, libre association, libre marché du travail, etc. Et donc, il faut interdire tout ce qui peut limiter cette association. Donc, toute organisation patronale ou syndicale, ou ouvrière, pardon, est interdite. En réalité, on sait qu'il y a des arrangements entre patrons. En revanche, il est absolument interdit aux ouvriers de s'organiser pour, par exemple, refuser de travailler là où le travail est sous-payé, ou etc., ou de faire la grève, enfin bref. Toute coalition est strictement interdite. C'est une loi très sévère, sous peine de... C'est un délit extrêmement grave, hein, passible du bagne, hein, prison. Bonaparte va renforcer cette législation libérale en mettant les ouvriers sous surveillance policière. Il impose le livret ouvrier. Les ouvriers qui souvent se déplacent doivent avoir un livret visé par la gendarmerie du lieu où ils s'arrêtent.
6: On voit ça dans un feuilleton extraordinaire français des années 70, Ardéchois, cœur fidèle.
4: J'allais en parler. Ce qui est grave pour l'ouvrier, c'est que ce livret est contresigné et rempli par le patron. À chaque fois qu'il quitte une place, l'ouvrier, le patron met une appréciation, porte-tête, tête de mule, mauvais ouvrier, feignant, etc. Et bien sûr, ça compte pour son embauche. Les ouvriers vont donc s'organiser de façon clandestine. Le compagnonnage qui existe à cette époque-là, à partir de cette époque-là, jusqu'au syndicat. D'ailleurs, le compagnonnage existe toujours. Il est un peu résiduel, mais c'est dans quelques professions. Mais pour l'essentiel, ça n'existe plus. Il y a encore des écoles de compagnons, mais c'est différent du syndicalisme. Ce compagnonnage va être une forme de résistance des ouvriers. Ce sont des organisations semi-secrètes, avec des signes de reconnaissance, etc. Il y a plusieurs fidélités, d'ailleurs, hein, bon, plusieurs compagnonnages. Et ils font le tour de France. Ils ont des auberges, avec des maires aubergistes, etc. Et puis, ils s'arrangent parfois pour boycotter, comme on dirait aujourd'hui, certains patrons qui sont de très mauvais payeurs ou des buveurs de sueur, en quelque sorte.
6: Cela, c'est un peu une aristocratie ouvrière, parce qu'ils ont un vrai métier dans les pattes, et puis en fait, on a besoin d'eux.
4: C'est ce qu'on appelait jadis les grosses culottes, quoi, en quelque sorte, hein, parce qu'ils ont des grandes culottes de compagnons, etc. Bien sûr, c'est assez différent, et c'est un peu élitiste, en quelque sorte. Hein. Mais ce compagnonnage va être glorifié par le régime de Pétain. Tiens, on va faire un bond jusqu'à la période 40-44. Pétain, travail, famille, patrie, hein, se targue, le régime de Vichy, de glorifier le travail. Il refuse la lutte des classes, c'est une affreuse invention bolchevique, marxiste, etc. Et en réalité, il va organiser le travail par corporation, une sorte de retour en quelque sorte à la structure d'Ancien Régime, c'est-à-dire une organisation du travail par grands secteurs, hein, le textile, la métallurgie, etc. Et il va faire des organisations où le patronat et les ouvriers, la mano en la mano, dans cette grande confraternité, vont s'arranger pour éviter tout conflit, en quelque sorte.
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8: Propagande du régime de Vichy, 1943.
7: Cette solidarité intime de ceux qui travaillent a été pendant des années niée par un régime incapable de subsister sans une démagogie qui le portait à laisser dériver les revendications ouvrières justifiées vers l'agitation politique. La charte du travail, instrument de paix et de concorde sociale, est faite pour aider les hommes à se comprendre sans méfiance et sans haine. À la base, les comités sociaux d'entreprise qui réalisent au premier degré la collaboration sociale et professionnelle entre la direction et le personnel.
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Je vais revenir brièvement sur la charte d'Amiens et sur le syndicalisme à la fin du XIXe siècle. Bon, en 1884, la Troisième République donne la liberté de former les syndicats. Ils existaient déjà, mais n'étaient pas légaux. Hein, il va donc y avoir formation des syndicats. Les syndicats vont fleurir à cette époque-là, littéralement, dans des métiers surprenants pour aujourd'hui, par exemple les bûcherons, dont l'Allier était dans le syndicat des bûcherons. Hein, et il y avait beaucoup de bûcherons, et ces gens se battaient syndicalement. Bon, alors les syndicats fleurissent sous deux formes. Il y a la première forme, ce sont les bourses du travail. C'est-à-dire que dans chaque ville un peu importante, on fait une bourse du travail, souvent bâtie par la municipalité, dans lesquels les syndicats sont représentés, enfin sont là, ils sont chez eux, et ils discutent de l'embauche, etc. Voilà. Et puis, petit à petit, va se dégager le syndicalisme par branche d'activité. Hein, syndicat des métallurgistes, syndicat des cheminots, syndicat des mineurs, etc., syndicat du bâtiment, etc. Et la CGT, justement, va être la réunion, la confédération de ces fédérations. Alors, il va y avoir des fédérations départementales, qui regroupe les bourses du travail, et une autre forme d'organisation par fédération de métiers. Fédération du textile, fédération des cuirs et peaux, etc., etc., comme j'ai dit tout à l'heure. Ces fédérations vont se confédérer. 1902, hein, c'est achevé, pour faire la Confédération Générale du Travail. Et c'est la seule confédération à l'époque. Alors, bien sûr, il va se créer assez vite des syndicats chrétiens, qui vont donner naissance à la CFTC, début également du XXe siècle, la fin du XIXe, début du XXe siècle, qui sont directement issus du christianisme social, de Marc Sangnier, du Sillon, etc. Mais sinon, pour l'essentiel, les gens sont syndiqués, tous les gens qui veulent se syndiquer, se syndiquent, tous les syndicats sont ralliés à la CGT, donc il y a tous les syndicats dans de tous les corps de métier. Contrairement aux unions anglais, il n'y a pas de syndicat d'ouvriers qualifiés du chemin de fer et d'ouvriers pas qualifiés du chemin de fer, parce que c'était un des traits caractéristiques au départ du syndicalisme anglais, c'est très corporatiste. Hein. Les mécaniciens ne se mélangent pas avec les pauvres gars qui travaillent sur la voie, etc. Il y a une aristocratie du mouvement ouvrier. En France, non. C'est par corps de métier et les syndicats regroupent tous les gens. Et il va y avoir aussi d'ailleurs une syndicalisation progressivement des fonctionnaires, instituteurs, postiers. D'ailleurs, Clémenceau, la Troisième République, va au départ s'opposer violemment à la syndicalisation des fonctionnaires. Il va y avoir des milliers de fonctionnaires révoqués, foutus à la porte, parce qu'ils se syndiquaient hein, dans les années 1902, 1903, etc. Alors, je reviens donc à ce syndicalisme extrêmement différent et très puissant. C'est dans cette ambiance qu'il va y avoir le Congrès d'Amiens. Le Congrès d'Amiens va réunir des syndicalistes très différents. Il y a des syndicalistes anarchistes, très nombreux. Il y a un anarcho-syndicalisme, mais il y a aussi un syndicalisme modéré, et il y a aussi un syndicalisme qui aimerait bien naviguer un petit peu avec les socialistes, avec le Parti socialiste. Alors le Parti socialiste est fondé en 1905. Il regroupe lui aussi des courants extrêmement divers. Il y avait trois partis socialistes en France au moins. Ces différents partis socialistes se regroupent sous la puissante influence de Jaurès dans un parti unique, la section française de l'Internationale ouvrière, la SFIO, premier nom du Parti socialiste, avec assez vite, en 1904, je crois, la fondation d'un journal, l'Humanité, qui va devenir l'organe officieux du Parti socialiste. Bien sûr, se pose dès le départ la question de la liaison entre le mouvement syndical et les gens qui prétendent représenter les ouvriers au Parlement ou sur la scène politique. Alors, d'abord, pour commencer, il y a beaucoup de syndicalistes purs et durs et d'anarcho-syndicalistes qui ne veulent pas d'aucune liaison avec le Parti socialiste parce qu'ils se méfient. Le mouvement ouvrier se méfie du Parti socialiste, de la forme politique du socialisme de l'époque. Pourquoi ? Parce que d'abord, il y a eu des socialistes qui sont arrivés au pouvoir dès avant la guerre 14. Il y a des gens comme Millerand viennent du Parti socialiste, du socialisme. Or, qu'ont ils fait ? Ils sont devenus des ministres bourgeois. Ensuite, le Parti socialiste a des députés déjà à cette époque-là, dont le nombre va grossir jusqu'en 1914, mais il y a des députés. Et tous ces députés ne sont pas des défenseurs déterminés de la classe ouvrière. Ensuite, il y a un autre problème aussi. Les anarchistes, il y a à cette époque-là une multitude de sectes anarchistes en France, mais il y a un mouvement anarchiste puissant, et en particulier un mouvement ouvrier anarchiste. Or, ces anarchistes prônent la lutte contre l'État bourgeois et le dépérissement, ou même carrément l'abolition de l'État. Donc il paraît contradictoire, en même temps, de demander l'abolition de l'État, de toute l'autorité de l'État, des forces de répression anti-ouvrières, de l'armée, de la justice,
et en même temps de se servir de l'État et des institutions de la République pour faire avancer les revendications ouvrières. Ce qui fait que ce syndicalisme révolutionnaire se dirige assez vite vers des formes d'action directe. C'est d'ailleurs dans la charte d'Amiens. Le but est l'appropriation des moyens de production et d'échange capital. Mais pour le remplacer par quoi? Pas par une économie d'État, ce que prenaient les socialistes à l'époque, hein, mais par une autogestion. C'est l'autogestion qui est le modèle. Les ouvriers vont organiser eux-mêmes le travail dans leurs usines. Ça sera eux qui vont décider de la production, etc., de l'organisation du travail, des trucs comme ça. Il y a beaucoup d'illusions, une sorte d'utopie, en particulier dans la grande industrie, dans l'état des forces productives de l'époque. Était-il possible que la classe ouvrière s'empare du chemin de fer, s'empare des mines, etc., et les fasse tourner eux-mêmes en mettant à la porte les patrons? Et cependant, c'est ça le grand rêve. Et le mode d'action, c'est la grève générale, insurrectionnelle. La grande grève générale, tout le monde s'arrête de travailler, avec ou sans insurrection d'ailleurs, parce que enfin, les grands dirigeants de syndicalistes le disent à l'époque, bah, il suffit que pendant 15 jours, tout le monde se croise les bras, pas seulement en France, mais également dans le monde entier, et le capital est foutu.

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0: triompher.
1: Il y a aussi un courant insurrectionnel, hein, bien sûr, là-dedans. Mais en tout cas, on est loin de la lutte des socialistes pour le pouvoir et qui retomberait sur les travailleurs. Donc, c'est dans ce contexte que se trouve le congrès d'Amiens. Enfin, c'est pas un congrès, enfin, c'est une réunion générale de la CGT. Et là, c'est à une très très large majorité que passe la charte d'Amiens. Et la charte d'Amiens dit très clairement que le syndicalisme ne doit absolument pas mettre les pieds dans l'action politique. Il doit y avoir une séparation très nette. Libre aux travailleurs, par ailleurs, en dehors du syndicat, d'adhérer à n'importe quelle secte anarchiste ou au Parti Socialiste. Alors à cet égard, je relève un petit truc qui m'a un petit peu fait tiquer dans l'article de Pigeonnet. Il dit « affirme l'indépendance de l'action syndicale à l'égard des partis, de l'État et du patronat ». Non, c'est pas ça, c'est l'indépendance de l'action syndicale à l'égard du Parti Socialiste et des sectes anarchistes, de toute forme politique. Quant au patronat, le syndicat n'a pas à affirmer son indépendance à l'égard du patronat, c'est enfoncer une porte ouverte, hein, à l'égard de l'État également. Donc c'est l'indépendance à l'égard de la politique elle-même. Politique, mauvais, sale. C'est ça la charte d'Amiens. Mais par ailleurs, pour autant, la CGT de l'époque est traversée quand même par des idées politiques qui vont s'affirmer après la guerre 14, avec la rupture à l'intérieur du Parti Socialiste. Il va y avoir un coup de ménage, c'est ça qui est le plus important, et je pense que l'article aurait dû un petit peu plus insister là-dessus. La grande rupture, c'est 1920, la scission entre, d'un côté, la minorité qui reste dans la SFIO, et la majorité qui va créer la section française de l'Internationale communiste qui adhère aux thèses de Lénine, et qui vont devenir les communistes.
2: Ça, tu nous l'as déjà expliqué dans de nombreuses émissions sur 14-18. Traumatisme chez les socialistes français en 1914, parce qu'une partie des socialistes va rejoindre le gouvernement bourgeois dans ce qu'on a appelé l'union sacrée. C'est-à-dire que là, une partie des socialistes relègue leurs idéaux et le premier ministre de la guerre de l'époque sera un socialiste. Ce qui crée beaucoup de mécontentement dans les rangs de la CFIO et ce qui donne en 1920 cette scission de la SFIO qui va donner naissance au Parti communiste français.
1: Mais tu as oublié de dire aussi que la CGT aussi, c'est un échec pour elle. Parce que la CGT était antimilitariste, très antimilitariste. Et en 1914, la CGT, en tout cas les représentants de la CGT, baissent leurs culottes aussi, rentrent dans l'union sacrée en quelque sorte. Et puis il y a, on peut dire, un naufrage, un abandon, une véritable trahison de l'idéal syndical aussi. Les travailleurs français n'avaient pas à aller se faire casser la gueule contre les travailleurs allemands ou casser la gueule des travailleurs allemands. Il y a donc là, en même temps que le Parti Socialiste, la CGT sombre. Et il va y avoir, la conséquence va être également la même, il va y avoir une scission à l'intérieur de la CGT. Il va y avoir deux CGT à partir de 1920. Une CGT majoritaire, plutôt influencée par les réformistes et les socialistes, la SFIO. Et puis une CGT unitaire, qui elle est minoritaire, mais est dirigée par les communistes. Courroie de transmission des communistes, c'est-à-dire que les communistes, eux, disent qu'il faut qu'il y ait une parole politique communiste chez les ouvriers. Ils ne s'en cachent pas. La CGTU doit être aussi un écho dans les luttes syndicales de l'analyse communiste, en quelque sorte. Alors, ces deux CGT vont refusionner en 1935, à la veille du Front populaire, sous la pression de la base dans les deux CGT. Les gens demandent à ce qu'il y ait une unité de façon à faire face au fascisme. Il s'agit d'urgence en quelque sorte. En face du danger fasciste, il faut un seul syndicat. Et donc, ils refusionnent. Non sans mal d'ailleurs, parce que les dirigeants de la CGT, comme Jouot par exemple, les dirigeants socialistes, sont très anticommunistes évidemment. Et quant aux dirigeants communistes, aux responsables de la CGT communiste, eux, ils sont très méfiants, plus que méfiants, à l'égard des socialistes. Et d'ailleurs, ces divergences vont apparaître pendant la guerre. Hein, pendant la guerre, une partie de l'ancienne direction socialiste des syndicats va collaborer avec le ministère du Travail de Pétain pour ce grand projet de la mano en la mano, etc. Alors que les syndicats sont dissous et la CGT est pourchassée.
3: Nous sommes en guerre.
4: 10 octobre 1939.
3: Et le silence, vous le comprenez bien,
4: Édouard Daladier,
3: est nécessaire au succès de nos opérations militaires.
4: Président du Conseil des

0: Et il a suffi que les bolcheviks trouvent leur intérêt à s'entendre avec les nazis et à partager avec eux la Pologne pour que ces prétendus nouveaux jacobins fassent l'apologie d'une paix de trahison.
1: Rappelle-nous ce que c'était que les décrets loi d'Aladier de 38.
2: 38, c'est un coup de barre à droite du gouvernement. C'est plus le Front Populaire, on ne peut pas dire ça. Mais c'est la même assemblée quand même. Sauf que là, les radicaux, ils ne sont plus avec la gauche, ils sont avec la droite. Ce sont toute une batterie de lois qui est dirigée contre le mouvement ouvrier. Car il y a eu une tentative de grève en 1938. Les syndicats ont fait une grève et ça a été un échec parce que ça a été réprimé durement. Et toute une série de lois vont s'attaquer à la CGT. Mais c'est quand même le gouvernement de Pétain qui va faire l'essentiel du boulot, puisque la CGT est carrément interdite, ses militants pourchassés, durement pourchassés, hein, fusillés dans certains cas, déportés, etc. Bon, sauf que c'est une CGT plutôt influencée par le Parti communiste, cette CGT-là. Il reste aussi un syndicalisme plus réformiste, plus modéré, qui s'arrange avec les choses. Ceci pour dire que, et répéter, qu'il n'y a pas de vraie coupure entre le syndicalisme et la politique. Les deux grandes tendances de la gauche, que ce soit la gauche modérée, socialiste, réformiste, etc., ou la gauche révolutionnaire, communiste, etc., ont leur relais dans les syndicats. Et à la Seconde Guerre mondiale, ça va être la même chose. Bon, sauf que à la libération, la CGT renaît. Sauf qu'il y a toujours les deux grands courants dans le syndicalisme, un courant réformiste et un courant qui croit dans la lutte des classes. Un courant, on va dire SFIO, je parle dans la CGT, hein, et un courant lutte des classes, plutôt communiste. Hein. Bon. Donc, que va-t-il se passer en 1947-48? C'est la guerre froide, il faut choisir son camp. Et là, les Américains ne peuvent pas supporter qu'il y ait un syndicalisme sous influence communiste en France. Et donc, ils vont organiser, avec l'aide des modérés, des réformistes français, la scission à l'intérieur de la CGT. Et il va y avoir création de 3 syndicats, en gros. Alors, la CGT qui reste la CGT, et qui est sous l'influence du Parti communiste, indubitablement, puisqu'une partie de ses membres, c'est des gens du comité central à la direction confédérale, ce sont des militants communistes confirmés. Et ce qui va se créer, c'est la CGTFO, Force Ouvrière. On sait que la CGTFO, Force Ouvrière, a été créée avec les finances de la CIA qui vont transiter par l'AFL-CIO, American Federation of Labor, et par l'intermédiaire du Parti Socialiste. Et ils vont créer FO, qui est un syndicat anticommuniste, déclaré. Et nous ne faisons pas de politique. Ça veut dire, en fait, nous ne sommes pas communistes. Voilà. Et puis, il va y avoir aussi une scission. Les enseignants vont créer un syndicat autonome, la Fédération de l'Éducation Nationale, également dirigée par un syndicat des instituteurs très influencé par le Parti Socialiste. Alors, dire qu'il y a séparation entre les uns et les autres. La seule chose qui va rester de cette charte d'Amiens, c'est qu'on ne donne pas de consignes électorales, hein, de vote, etc. Bon, ça, mais en fait, tout le monde sait que les syndicats sont influencés d'une manière ou d'une autre par telle ou telle force politique, et ça reste un peu le cas aujourd'hui. La situation est un peu différente. D'abord parce que Parti Socialiste et Parti Communiste sont arrivés à un point de faiblesse tel, si tu veux, qu'ils ne peuvent pas influencer les syndicats, sauf à titre individuel de tels ou tels individus, etc. Il reste quand même des traditions dans les syndicats. La CGT reste de tradition lutte des classes, alors que les 3 autres syndicats importants, FO, la CFDT et l'UNSA, sont des syndicats réformistes, modérés, etc. Nous ne faisons pas de politique, c'est-à-dire que nous ne sommes pas communistes. Quoi. En gros, c'est plutôt ça. C'est vers ces syndicats modérés que va la préférence du patronat. C'est évident. Hein. Petite parenthèse. La CFDT est née, je crois, en 1964, de la scission de la CFTC, c'est-à-dire des syndicats chrétiens. Et dès le départ, ça a été un syndicat très remuant et même gauchiste, très ultra-gauchiste. En 68, ce syndicat se déclarait beaucoup plus révolutionnaire que la CGT, etc., jusqu'au boutiste. Et bon. Mais déjà, on voyait poindre à l'intérieur de la CFDT le côté proudhonien, autogestionnaire, mutualiste, etc. Alors aujourd'hui, bon, l'évolution est telle que la CFDT est devenue un syndicat pro-patronal.
3: On appelle un syndicat jaune en général. Quand on dit oui, les patrons se sont entendus avec les syndicats consignés, en général, c'est la CFDT qui signe n'importe quoi et qui fait capoter les mouvements.
2: Mais je constate quand même que cette CFDT qui court vers la signature d'accords, même d'accords indignes avec le patronat, est quand même en partie dirigée par des militants très proches du Parti Socialiste. Donc l'indépendance syndicale, faut pas me faire rigoler en quelque sorte.
3: On a oublié de mentionner Sud Solidaire, dont la création est assez récente et alimentée par pas mal de gens déçus de la CGT.
2: Ah oui, oui.
3: Et eux, c'est des combatifs, hein, Sud, hein, la lutte des classes, tout ça.
2: Je vais vous dire mon sentiment. Sud Solidaire, pour lequel j'ai beaucoup d'estime, c'est ce qu'il y avait de meilleur à la CFDT. Ce qu'il y avait de plus combatif, de plus jeune, de plus dynamique, etc. De la CFDT, oui. Ils sont issus de l'affaiblissement considérable de la CFDT dans les grandes corporations, santé, transport, etc. Bon, en voyant qu'ils ont été trahis par leur direction syndicale, beaucoup de gens ont décidé de créer un syndicat. Et bien sûr, il ne faut pas oublier la FSU qui est un élément essentiel du nouveau paysage syndical. La CGT n'est plus seule et en plus, la Sud récupère aussi des militants de la CGT déçus par le bureaucratisme dans certains cas et même la compromission de certaines fédérations professionnelles de la CGT.
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2: Revenons au fond de l'article. Cet article est né parce que certains ont évoqué la charte d'Amiens pour surtout que les syndicats n'aillent pas aux manifestations appelées par les insoumis de Mélenchon.
3: Ah, nous y voilà, le vilain Mélenchon, tout ça pour ça.
2: En réalité, c'est ça. Si les syndicats avaient appelé à une grande manifestation pour Marine Le Pen, Fillon ou Macron, ça aurait été des bons syndicats. Bon, alors la question se pose de cette façon-là. Est-ce que, d'un côté, Mélenchon abuse en voulant demander aux syndicats de participer à des manifestations politiques contre le gouvernement d'aujourd'hui ? Deuxième question, est-ce que les syndicats sont dans leur rôle de syndicat de participer à une manifestation comme ça ? Bon, c'est très légitime, puisqu'en fait, il ne s'agit pas d'une demande de Mélenchon que les syndicats viennent renforcer les insoumis, mais l'inverse, c'est-à-dire que les insoumis se mettent à la disposition des syndicats pour créer un grand mouvement de protestation contre les lois antisociales de Macron. Pendant le Front populaire, il y a eu de grandes manifestations qui étaient en même temps des manifestations favorables au Front populaire et où participaient des milliers de syndicalistes. Et à cette époque-là, il y a eu une coopération très étroite entre le syndical et le politique, puisque les accords Matignon ont été discutés et par les syndicats et par les partis politiques. Et c'était des accords législatifs, des accords de loi, de règlement, etc., qui concernaient directement l'activité syndicale, puisqu'il s'agissait de lois du travail et d'augmentation de salaire, etc. Et aujourd'hui, les lois sur le code du travail, les lois sur la retraite, les lois qu'est en train de nous concocter Macron, sont des lois antisociales qui concernent directement le syndicat. La loi sur la privatisation des services publics, ça va être des lois discutées au Parlement. Donc les syndicats ont tout intérêt à peser en même temps que leurs alliés politiques au sein du Parlement. En fait,

0: monde à l'envers. Mais ils sont capables d'utiliser, de manipuler l'histoire à fond la caisse, ces types-là. Et ils ont malheureusement une quantité de relais, de gras de papier, de piscopie qui sont là pour leur donner des arguments à la noix. De l'utilisation de l'histoire. Hein. Alors, de manière générale, l'histoire, elle est oubliée, elle est étouffée, elle est enfumée par les médias. Et de temps en temps, on sort un petit truc qui semble ressembler hein, de façon à manipuler les gens. Bon. L'histoire est l'objet en permanence d'un viol. Il devrait protester, tu sais, balance ton porc historique, tu sais.
1: Un micro-phénomène là dans le conflit social qui nous occupe aujourd'hui, hein, ce printemps, été 2018, hein, les cheminots contre Macron et sa France en marche vers le 19e siècle. Mais alors là, Macron, on n'en a plus rien à faire, hein, de machin. Et il a envoyé paître la CFDT. Il n'a même plus besoin de syndicats jaunes pour faire passer ses lois scélérates.
0: Ils sont très sûrs d'eux. Il y a une insolence de ces gens-là. Ils pensent que c'est gagné, hein, que les gens vont se coucher, ils vont aller en vacances, ils vont oublier. En ce moment, ils pensent qu'on peut tout faire passer. C'est la seule chose qui les différencie de Hollande et de ses copains. Hollande et ses copains pensaient quand même que ça risquait de grincer, etc. Il est vrai que pour des socialistes, ça fait quand même drôle de liquider les lois sociales, mais surtout des lois sociales qui ont fait partie du combat socialiste, y compris des socialistes modérés depuis 100 ans, quoi. Ça fait un peu bizarre. Tandis que lui, Macron, non, il a aucun complexe. Il dit, moi, je peux le faire, moi, je suis pas socialiste. J'y vais carrément, quoi. Sans complexe. Quoique, ils en ont pas besoin, mais ils vont quand même ils sont en train de les solliciter en ce moment. Mais oui, l'UNSA et la CFDT, qui sont les syndicats jaunes par excellence, et peut-être même FO, on sait pas, hein, sont en train de discuter, de savoir, on va vous liquider le statut, mais peut-être qu'on va vous garder un ou deux petits avantages, comme ça, pour faire passer. Puis en plus, on vous paye la dette. Alors bon, la dette, on sait qu'en fait, c'est une dette d'État, c'est pas une dette d'entreprise, puisque c'était une entreprise d'État. C'était à l'État de faire les investissements, c'était pas à la SNCF d'emprunter sur le marché privé des capitaux, en quelques-uns. Bon, enfin, passons. Toujours est-il qu'ils ont quand même encore besoin d'avoir quelques jaunes dans la poche. Mais ça paye d'être jaune. Regarde ce que sont devenus tous les dirigeants.
1: Belle carrière pour Nicole Nota, par exemple.
0: Mon maire, Nicole Nota, tous ont eu des parachutes dorés invraisemblables, soit au Bureau international du travail, soit, etc. Et certains, à la CGT même aussi, sont tentés de solliciter des remerciements. Hein. Et puis, il y a eu la valise remplie de pognon, tu sais, du gars de
1: Laquelle ?
0: UIMM, je crois, un truc.
1: Pour, dixit le MEDEF, fluidifier les relations sociales.
0: Ah oui, c'était pas pour payer les dirigeants syndicaux, c'était pour fluidifier le dialogue social, mais c'est extraordinaire. Mais il est vrai que ça peut passer, puisque dans toute la presse, depuis des décennies, on peut dire, on ne parle plus de syndicats ouvriers, de syndicats patronaux, etc., mais on parle de partenaires sociaux. Les partenaires sociaux, c'est des partenaires, c'est pas des adversaires, puisque ce sont des partenaires.
1: Donc, on se remet à dire collaborateur aussi, hein, parce que le mot a été un peu entaché pendant quelque temps, mais on a...
0: À la mode, oui, oui, c'est ça. Collaborer la grande œuvre de l'apaisement social. Oui, bon, c'est...
1: Les cheminots, ils sont bien conscients que ça ennuie les travailleurs et les gens qui veulent aller bosser, mais ils n'ont que ce moyen-là pour tirer le signal d'alarme. Les cheminots sont le dernier rempart avant la destruction de toutes nos autres conquêtes sociales, la retraite à laquelle Macron là, a commencé à s'attaquer après tous les gouvernements successifs hein, qui ont défilé depuis Mitterrand jusqu'à nos jours, en passant par Juppé, Raffarin, etc. Macron continue le travail de destruction de la retraite, mais on a bien compris que derrière, c'est aussi la destruction de l'école, la destruction de l'hôpital, la destruction de tous nos services publics. Et c'est pour ça qu'il faut soutenir les cheminots, parce qu'ils sont probablement notre dernier bouclier avant cette mise en place d'une société sauvage qui nous emmène tout droit dans les bras du Front National ou de je ne sais quelle formation fasciste.
0: Oui, non, mais c'est très inquiétant parce que pour l'instant, les gens font le dos rond, rentrent la tête dans les épaules, attendent que ça se passe et puis laissent les syndicalistes de la CGT et d'autres services publics faire la lutte pour eux, par délégation en quelque sorte. Il y a quelque chose là, d'assez lâche, il faut dire, ce qui est d'assez moche là-dedans. Même quand ils pensent que les cheminots, ils ont raison, même quand ils pensent qu'ils travaillent pour eux, il n'y a pas véritable acte de solidarité. Le véritable acte de solidarité, c'est de rentrer eux-mêmes dans la lutte, en quelque sorte, pour les salariés. Or, on voit la passivité, la pusillanimité de l'opinion publique et des autres travailleurs. C'est quelque chose d'extrêmement inquiétant, parce que, bien sûr, il risque de passer, Macron. Il fait passer cette loi-là, il fait passer le reste. Une fois que les bastions où il reste encore des syndicalistes, où il reste quand même encore de la combativité, sont vaincus, qu'est-ce qui va l'empêcher de porter la retraite à des âges invraisemblables et de diminuer les cotisations patronales et de revenir effectivement au libéralisme pur et dur du,

0: XIXe siècle. On revient 100 ans en arrière. On revient 100 ans en arrière que les gens examinent les lois sociales et ils verront que c'est un recul énorme, considérable, qui va affecter une quantité de gens. Il sera temps, quand ils auront leur retraite de merde, de pleurer, « Ah là là, si on avait su, etc. » Ben on vous l'a dit, vous allez vers un appauvrissement des travailleurs, un appauvrissement des retraités, un appauvrissement général du travail au profit du capital. C'est fait pour ça. Alors bien sûr, à chaque fois on nous dira, vous avez vraiment l'esprit mal tourné, ces gens sont-ils si affreux, si abominables? Mais oui, ils le sont. Le profit, c'est le profit. Le capital, c'est le capital. Plus ils en ont, plus ils en veulent. Ils n'en auront jamais assez. Ils en ont accumulé depuis 20 ans des montagnes de pognon, on le sait. C'est tout juste si tu entends, on dit, ah oui, dis donc, ce patron, avant de partir, il s'est alloué un salaire absolument faramineux. Hein. Le patron de Carrefour gagne 538 fois le salaire de la caissière. 538 fois. Ah oui, c'est un peu exagéré quand même. Bah oui, oui, c'est un peu exagéré, en effet, quoi. Mais c'est comme ça que ça fonctionne. Carrefour va fermer des centaines d'établissements, de petits mini-markets, etc., en flanquant à la porte des milliers de personnes, selon toute probabilité. Ils s'en foutent, Carrefour, c'est un groupe financier. Hein. Carrefour est capable d'ouvrir ailleurs, hein, d'ouvrir dans n'importe quel pays du monde, etc. Le capital accumulé par l'exploitation des travailleurs en France va être investi ailleurs. Ne vous inquiétez pas pour eux. Inquiétez-vous pour vous. Bon, c'est un peu désespérant. Mais il y a eu des périodes de désespérance comme ça. Il faut quand même que les gens se disent qu'il y a eu des périodes affreuses. Imaginez à la veille de 1914 ou à la veille de la Seconde Guerre mondiale. C'est d'ailleurs ça qui est inquiétant. C'est que généralement, ça prélude à d'énormes crises, que ce soit des crises économiques ou que ce soit des crises de guerre. Et ça sent la guerre en ce moment. Ça sent la guerre. C'est aussi un des moyens qu'a le capital pour faire tenir les gens tranquilles. Ça et le fascisme. La voie de prise de pouvoir par la mère Le Pen et ses alliés, en quelque sorte, elle est tout à fait ouverte. Hein. L'extrême droite peut prendre le pouvoir, bien sûr. À la faveur d'une haine de l'étranger, de l'immigré qu'on va entretenir, la peur, le grand parti de la pétoche. En fait, c'est formidable pour eux, les attentats. C'est bien la violence. Oh là là, ma pauvre dame, vous voyez un peu tout ce qui se passe. Ça justifie toutes les atteintes aux libertés d'un mec comme Colomb. Alors, c'est pas étonnant que ce soit un mec qui vienne de la gauche, parce que, enfin, de la gauche socialiste. Hein. Après Clémenceau, au début du XXe siècle, qui réprime brutalement, avec des morts, les grèves ouvrières, voire Villeneuve-Saint-Georges et compagnie, tu vois, où on envoyait l'armée qui tirait avec le Lebel, hein, ça rigolait pas, quoi. Ensuite, t'as Jules Moc, hein, 1947-48, hein, alors là, lui, c'est pareil, il envoie l'armée, et ça mitraille les travailleurs. Puis aujourd'hui, c'est Colomb qui va mitrailler. On envoie des syndicalismes en tribunal pour des merdes de chiens, parce qu'ils ont envoyé des confettis, des tomates au siège du patronat. Quand on en est là, ça va très très mal, quoi.
1: Il y a aussi, là, en ce moment, le cas du postier Gaël qui rentre, qui est représentant syndical et qui s'est fait lourder de la poste en toute illégalité, hein, et sur ordre de la ministre Pénicaud. Ils ont plus peur de rien. Hein.
0: Non, ils y vont à fond. Hein. Souviens-toi la chemise arrachée du DRH de Air France pour une action comme ça où il n'y a jamais eu une blessure ni un mort, un truc comme ça. C'est tout juste si on n'a pas fusillé les mecs. Quoi. Là, je pense qu'il faut que les travailleurs réagissent. Quoi. Tout le monde réagisse, les travailleurs, les retraités. Parce que tu vas voir, ils vont pas seulement toucher aux futurs retraités. Ils vont racketter les retraités d'aujourd'hui.
1: En plus qu'aujourd'hui, tu veux dire.
0: Ces salauds de retraités qui bouffent le pain des jeunes, etc. Enfin, tu vois le genre de discours, quoi. Bon, je voudrais revenir un petit peu sur l'histoire. Bien dire à nos auditeurs que c'est l'oubli de l'histoire qui amène les catastrophes comme ça. En particulier sur les conquêtes ouvrières, sur l'action syndicale, que les gens essayent de remonter dans le temps pour voir quelle était la condition des travailleurs, simplement au début du XXe siècle. Comparé avec toutes les conquêtes qui ont eu lieu ensuite après sous le Front Populaire et à la Libération et ensuite encore, il y a eu encore eu des conquêtes. Tout ça a été gagné par des gens qui ont fait la grève, par des syndicats. Vous imaginez pas que c'est la bonté du patronat, hein, entamant ses bénéfices, le patronat veut bien concéder aux ouvriers la retraite, la protection sociale.
1: Prenant subitement conscience que tout ça n'est pas très juste, oui. Les patrons sortent leurs cornes d'abondance après être allés voir monsieur le curé.
0: C'est la grande illusion, il y a encore des gens qui pensent que les patrons, on leur doit beaucoup parce qu'ils embauchent. Il m'a embauché, quelle bonté. Hein. Bon, ils oublient simplement que le travail est exploité, c'est-à-dire qu'en fait le salaire que reçoit n'importe quel travailleur salarié, le salaire n'est qu'une partie de la valeur de son travail. Sinon, comment ferait le patronat pour avoir son bénéfice? Le bénéfice vient de là. Et ça n'a pas changé depuis qu'existe le salariat et le capital. On est embauché et le patronat vous verse un salaire. Et ce salaire est forcément inférieur, et pour le patronat, si possible, plus inférieur possible, parce que c'est l'écart entre la valeur du travail et le salaire qui fait le bénéfice patronal, et rien d'autre. On voit depuis 20 ans le bénéfice du capital augmenter considérablement. On a fait le calcul, hein, les économistes, ce n'est pas forcément des prophètes, mais ils ont fait le calcul entre ce qui revient au capital, aux actionnaires, aux gens qui détiennent l'outil de travail, l'usine, le rail, la banque, etc., et ce qui revient au travail, au salaire. Et ce rapport a considérablement changé. C'est-à-dire que ce qui revient aujourd'hui au capital, aux actionnaires, infiniment plus grand que ce qui revenait jadis aux actionnaires. L'augmentation de la productivité, le profit, la croissance, tout ça a profité uniquement aux actionnaires. Et aujourd'hui même, la part revenant aux actionnaires est telle que même l'investissement nécessaire dans les entreprises est compromis. Ils s'en foutent de toute façon. Après, on revend, on met son capital ailleurs et puis c'est tout, ils s'en foutent. Ça se traduit par le chômage, ça se traduit par les délocalisations, ça se traduit par la disparition de secteurs entiers de la production. Et ils en veulent encore plus. Ils n'en ont pas assez. Et ils trouvent que les charges sociales, entre guillemets, c'est-à-dire ce qu'on paye pour les sécurités sociales, c'est insupportable. C'est vrai, il y a des pays comme la Malaisie où il n'y a pas de sécurité sociale, quoi. Ce qui a été gagné par le système de sécurité sociale est totalement, entièrement remis en cause. Il a été en Angleterre, en Allemagne et maintenant en France. À terme, il s'agit de supprimer ça et puis de renvoyer les gens à l'épargne et aux assurances privées. Et aux soins privés, bien sûr, à l'école privée, au transport privé, etc. Par la suppression des services publics. Quand tout sera privé, on sera privé de tout. Les gens n'imaginent pas ce qu'ils vont perdre par la perte des services publics. Ils s'en sont déjà un petit peu aperçus avec les télécoms, la poste, etc. Mais,
1: le train.
0: Mais je pense qu'ils ne l'ont pas encore assez profond. Ils vont s'apercevoir qu'une fois que tout sera privatisé, il va falloir payer cash, hein, et cher, le plus cher possible. Et il y a des gens qui pourront payer. On ne va pas supprimer le train, on ne va pas supprimer les hôpitaux, on ne va pas supprimer les écoles et les universités. Simplement, il faudra payer pour y aller, quoi. Hein, le bon vieux système américain. Là, les gens vont comprendre leur douleur.
1: Alors qu'il se produit en France des montagnes de richesses, il n'y a jamais eu autant de richesses en France. On a plus que les moyens de payer services publics, retraite, hôpital, tout ça.
0: Bien sûr, on a les moyens.
1: C'est parce que c'est pour les gogos à qui ils disent « Ah, mais il y a la dette, on peut plus, on est devenu un pays du tiers-monde. »
0: Oui, tous les intox, il y en a un paquet qui ont bien voulu se laisser intoxiquer ou qui se sont laissés intoxiquer par faiblesse intellectuelle. Bien sûr qu'on a archi les moyens de donner du travail, des situations, des logements à tout le monde, de la santé de qualité, de l'enseignement de qualité, etc. À tout le monde, du pognon, il y en a à chier, il y en a même trop. La prochaine crise financière que je prévois, ce sera en fait sur une montagne de pognon qu'elle va, ce qu'on appelle une bulle spéculative. Alors, le pauvre Pékin, le chômeur, etc., il sait pas ce que c'est qu'une bulle spéculative, parce que avec ses 500 ou 600 euros par mois, qu'est-ce que tu veux qu'il imagine des montagnes.
1: Encore pour les plus nantis d'entre eux.
0: Et comment peut-il imaginer une montagne de pognon? Et pourtant, c'est ça qu'on va supprimer, qu'on va brûler. Et ensuite, après, on se tournera vers les contribuables pour renflouer les banques qui ont joué au Monopoly pendant 20 ans, quoi. C'est comme ça que ça va se passer. La prochaine crise financière sera certainement encore plus douloureuse que celle de 2008. Hein. Et on n'a pas les moyens de l'empêcher. Aucune institution, banque, finances publiques, etc., n'a les moyens. Parce qu'on a affaibli l'État et on a mis la monnaie au service du grand capital par les institutions européennes. Ce qui fait que alors tous les petits épargnants d'aujourd'hui qui sont si frileux politiquement et socialement, parce qu'ils ont une petite bas de laine, etc., une petite épargne de plusieurs milliers, dizaines de milliers ou centaines de milliers d'euros, là, ils vont le sentir passer. C'est eux qui vont morfler. C'est pas le grand capital. Le grand capital s'en sort toujours. Toutes les crises financières n'ont jamais vu la suppression du grand capital. C'est toujours les petits qui morflent. Alors généralement, c'est la loi de Darwin. En quelque sorte, les plus faibles sont lessivés, nettoyés. Bon, il faudrait que ces choses-là changent. Hein. Évidemment, on comprend bien l'âpreté de la lutte politique et sociale aujourd'hui, c'est que les enjeux sont fondamentaux. C'est-à-dire que ces gens qui gagnent beaucoup, beaucoup, beaucoup d'argent, on pourrait s'imaginer qu'ils vont peut-être en lâcher un petit peu pour essayer de remettre de l'huile dans les rapports sociaux, etc. Mais non, ils n'en ont jamais assez. Ils n'en ont jamais assez et c'est parce qu'ils en ont beaucoup qu'ils en réclament beaucoup. Tout l'argent qui échappe pour l'instant aux échanges marchands, capitalistes, tout ce qui est sécurité sociale, protection, services publics, tout ça va devoir être laminé, rendu au secteur, au marché, de façon à pouvoir refaire du capital. parce qu'ils ont beaucoup de capitaux, mais ils n'ont pas toujours les lieux pour l'investir. Alors bon, pour l'instant, ils s'engraissent sur les finances publiques par la dette. Parce que la dette, elle sert à enrichir les riches. Hein. Faut pas que les gens s'imaginent que, oui, on a fait des dépenses à considérer, l'État, n'est-ce pas? Et puis, il faut bien rembourser, c'est comme un ménage. Mais non, pas du tout. En fait, en réalité, les financiers sucent, comme d'ailleurs à l'époque de Louis XVI. Hein. À l'époque de Louis XVI, il y a un déficit budgétaire considérable. Le service de la dette, comme on dit, c'est-à-dire les intérêts servis aux financiers qui ont avancé de l'argent à la monarchie française, enfin à l'État français, eh bien, constitue 40% des dépenses du premier budget, celui de 1788. On fait un budget pour la première fois pour calculer. Et là, on s'aperçoit que rien que pour servir les intérêts de la dette, on doit dépenser 40% des revenus de l'État. Bon, il est vrai aussi qu'à l'époque, tout le monde ne paye pas d'impôts. C'est comme aujourd'hui. C'est un problème fiscal. Hein, ce qui caractérise le démarrage de la Révolution française, c'est fondamentalement un problème fiscal. C'est-à-dire que l'État, en quelque sorte, est en banqueroute, c'est-à-dire en faillite, parce que l'impôt a un très mauvais rendement et en plus, il est payé seulement par les roturiers, en quelque sorte, et les immenses richesses de l'Église et de la noblesse ne sont pas taxées. C'était ça la solution, c'était de taxer toute la richesse foncière à l'époque, hein, c'était essentiellement une richesse foncière. Aujourd'hui, elle est là aussi la solution. La solution, elle est une solution fiscale. Il faut faire cracher les gens qui ont de l'argent. Il faut donc modifier le système de prélèvement fiscal et social, puisque la sécurité sociale aussi est une forme de contribution. Et donc, il faut rétablir la contribution des entreprises, des chefs d'entreprise, des patrons à la dépense sociale, suivant sa part, hein, une part ouvrière, une part patronale, comme ça avait été décidé à la Libération. Et donc, cette loi, ils n'en veulent pas. Vous imaginez qu'il y a des milliards en jeu. Je vous rassure, hein, Monsieur Rothschild ne va pas aller faire la manche à la sortie de Notre-Dame de Paris, hein, t'as pas 100 balles, etc. Ces gens-là ne seront pas ruinés, mais ils vont perdre des sommes tout à fait inconsidérables. C'est eux ou nous? Faut choisir. Bon, Macron, il a choisi. Hein. C'est eux. C'est eux, quoi. C'est très clair. C'est un ancien employé de Rothschild. Il va pas s'amuser à racketter son patron, hein, en quelque sorte. Et donc, il a choisi le grand capital et il nous entube. Il nous entube et il nous rackette. Plus grave encore, il modifie la société pour en refaire une société de jungle sociale comme elle a pu être au début du 19e siècle. C'est-à-dire, des ouvriers libres s'embauchent sur un marché libre du travail et le patron, sympa, embauche les ouvriers et leur paye un salaire en quelque sorte. Bon, on a vu ce que ça donnait. Hein. Le salaire ne correspondait même pas à la reproduction de la force de travail et à la reproduction des travailleurs eux-mêmes. C'est-à-dire que les sommes étaient absolument dérisoires et les gens étaient dans une pauvreté qui a été décrite, une pauvreté extrême. Voilà d'où nous sommes partis et d'où nous sommes en train de revenir. Alors, bien sûr, le patronat, on lui demande d'être un mécène. Hein, d'être bon avec la nature, d'être bon avec les œuvres d'art, etc. etc. Et il y a plein de cons qui croient à ces trucs-là. Bon, je salue mes auditeurs et je leur dis, continuons la lutte, hein, ce n'est qu'un début.
1: Ou comme le claironne le slogan de cette émission, ce n'est qu'un combat, continuons le début. Merci à André, notre prof d'histoire géo préféré que vous retrouverez bientôt dans ce programme, que vous pouvez réécouter sur notre site, polemix-et-la-voix-off.com. Avant qu'on ne se retrouve très vite sur cette même antenne, même lieu, même heure. Salut,
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2: 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Près de 5000 événements sont organisés à cette occasion partout en France. Retrouvez l'ensemble des événements organisés dans le Tarn et partout en France sur la cartographie officielle des journées France Service sur le site france-service.gouv.fr. 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NASA est un documentaire puissant et profondément questionnant qui explore à travers le témoignage de militaires et de membres du renseignement israélien les mécanismes de la guerre à Gaza et l'utilisation croissante de nouvelles technologies militaires. Le film interroge notamment la responsabilité, la déshumanisation de la guerre et les conséquences humaines des décisions prises à distance. Rendez-vous donc les lundis 12 octobre à 16h20 et mardi 13 octobre à 18h45 pour le film NASA au CGR La Pérouse à Albi. 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

Merci. Et c'est une annonce officielle. On se déplace officieusement au Black, hein, pour les repas de quartier, gratuitement. On prend notre poids en bière.

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1: Despouillades, émail au monde ensemble.

Radio Albitzès, toujours sur les ondes, on va écouter le titre L'autoroute de notre crooner local, le Flegmatique. Et tiens, à propos d'autoroute, savez-vous qu'il a fallu attendre mars 2019 et l'obstination d'un militant écolo de Grenoble pour que le Conseil d'État oblige Bercy à rendre public le protocole d'accord signé le 9 avril 2015 entre les sociétés concessionnaires d'autoroute et le ministre de l'économie de l'époque, Emmanuel Macron. C'était déjà en 2005 que l'arnaque de la privatisation des autoroutes françaises avait débuté sous l'injonction à gauche comme à droite à ouvrir le capital et désendetter l'État, vendre des bijoux de famille pour rembourser les 2000 milliards d'euros de dettes de l'Hexagone. En 2005 donc, c'est 14,8 milliards qui rentrent dans les caisses de l'État pour 7000 km d'autoroutes vendues à Abertis, Eiffage et Vinci. 14,8 milliards pour en rembourser 2000, autant vider l'océan avec une petite cuillère. Ce qui est étonnant avec cette privatisation des autoroutes françaises, c'est qu'au final, de 2005 à 2017, ce sont 27 milliards d'euros de dividendes qui ont été versés aux actionnaires des sociétés d'autoroutes, comme quoi le business était plutôt rentable. Pourquoi l'État l'a-t-il donc vendu ? Question. Question qu'il faut sans doute poser à Alexis Kohler, ancien directeur de cabinet d'Emmanuel Macron, et Elisabeth Borne, ex-responsable des concessions chez Eiffage, devenu ensuite ministre des Transports. Devinez de qui ? Ben d'Emmanuel Macron, bien sûr. Bon, tout ça pour dire que si vous prenez l'autoroute, pensez en passant au péage que vous l'avez sans doute déjà payé plusieurs fois. Allez, un peu de légèreté donc avec Thomas Boudinot, le Flegmatique, et le titre Autoroute sur Radio Albitzès.

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1: L'ampoule du jour n'éclaire plus qu'à peine le silence enneigé où flamboient les flocons. Ces fleurs froides qui méditent en tombant, comme se posent sur le papier les perles d'eau de nos pensées. Les mots y sonnent en crissement de pas, laissant sur les pages où nous sommes passés un chemin imprimé que chaque printemps efface. D'autres vies en fleurs y viennent dire notre espérance, sans cesse éclairée par l'ampoule du jour où grandit l'ombre de l'inconnu. Est-ce que j'aurai le courage, le temps venu, d'avoir pour drap celui de la neige pour m'habituer au froid à venir, et non celui du sommeil où je me coulais quelquefois bien heureux, lorsque vient cette petite mort pour vivre le jour suivant dans des bras encore inconnus.
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1: You.
2: You.
1: Bonjour tout le monde.
2: Bonjour tout le monde.
1: Bonjour Jean-Marie.
2: Bonjour
1: Will à la technique.
2: Bonjour.
1: Voilà, bonjour auditrices et auditeurs.
2: Oui, bien sûr, surtout d'ailleurs.
1: Voilà.
2: Surtout.
1: Alors cette fois-ci, eh bien nous allons vous parler d'une célèbre course à la voile.
2: Oui.
1: Jean-Marie, je te laisse le soin d'annoncer laquelle.
2: Ah bon, tout le monde connaît le Vendée Globe, hein. Qu'on appelait Vendée Globe Challenge avant, mais Vendée Globe, quoi.
1: Oui.
2: Mais là, on va vous parler du Vendée Globe de 96-97. Ça nous ramène quand même 30 ans en arrière.
1: Tant que ça ?
2: Ben, 80.
1: Eh oui.
2: Et 30 ans, quand même. Moi, j'avais pas l'impression, en faisant ça, que c'était quand même 30 ans. Mais c'est 60 ans, c'est déjà... Le Vendée Globe Challenge, comme on l'appelait à l'époque, maintenant Vendée Globe, tout simplement, c'est une course internationale transocéanique.
1: D'accord.
2: Oui, transocéanique, oui, transmondiale, on peut dire, puisque c'est le tour du monde, hein, qui consiste à partir donc des Sables d'Olonne pour y revenir après avoir bouclé le tour de la Terre en doublant les trois caps.
1: Ah.
2: Alors, bonne espérance, c'est Arnaud ?
1: Au sud de l'Afrique.
2: Tout à fait. Mais il y a deux noms aussi pour ce cap, à côté, hein, hein. Cap,
1: oui,
2: des aiguilles,
1: oui, oui, oui, oui.
2: Et cap de et cap des tempêtes.
1: Ah bon?
2: Oui, voilà.
1: Ça, je vais pas.
2: Voilà. Le cap Lewin, pointe sud-ouest de
1: l'Australie.
2: Tout à fait. Et le cap Horn,
1: eh ben, oui,
2: extrême pointe sud du
1: continent américain.
2: D'accord.
1: Voilà.
2: Cap Horn, parce que c'est sur l'île qui s'appelle Horn.
1: Ah.
2: Ouais. Voilà. Alors, on doit les laisser, c'est trois caps,
1: ouais,
2: par bâbord, et sans autre point de passage. Voilà, hein. Bon, de toute manière, pas le choix, hein. Cette course est l'héritière du Golden Globe Race anglais, qui avait été créé par le Sunday Time en 1968.
1: Ah bon,
2: hein. C'est pas d'hier, quand même, hein.
1: Non.
2: Voilà. Abandonnée, cette course a été recréée. En 1982, Philippe Jeantot, que tout le monde de même voit le connaît, organisera le BOEC, le BOC, Challenge, nouvelle course autour du monde en solitaire, et cette fois, ce sera sans escale. Voilà. Par la suite, l'esprit du Golden Globe renaîtra en 1989, donc 7 ans plus tard, avec la course organisée par Jeantot, sous le simple nom de Vendée Globe.
1: D'accord.
2: Voilà. Il faut aussi savoir que la course de 1968 est apparue comme un jeu de massacre.
1: Ah.
2: 9 skippers au départ, 7 abandons.
1: En effet.
2: Une disparition en mer et un seul bateau à l'arrivée. Celui de Robin Knox Johnston. Un modeste costre assez ancien d'ailleurs.
1: Ah oui.
2: C'est le seul qui est arrivé. Une navigation de plus de 10 mois non-stop.
1: Quand même. Hein.
2: C'est long quand même. Hein. Avoir que des vagues pendant 10 mois, c'est long. Évidemment, sans escale, hein. Bien entendu. Hein. Pas question de s'arrêter au bistrot du coin. Hein.
1: Ah.
2: Les bateaux admis, maintenant, à participer à cette édition, sont des voiliers monocoques. D'une longueur, alors je dis maintenant, hein, maintenant,
1: oui, oui,
2: déjà,
1: oui.
2: Compris entre 50 et 60 pieds.
1: Mm-hmm.
2: Alors le pied, c'est une mesure évidemment anglaise, hein,
1: oui.
2: Voilà. Rien à voir avec prendre son pied, ça n'a rien.
1: Absolument.
2: Voilà. Entre 15 mètres 24, c'est les 50 pieds,
1: oui.
2: Et 18 mètres 29, exactement d'ailleurs 18 mètres 288.
1: Ah
2: ouais. Pour les
1: 60
2: pieds, voilà.
1: Voilà.
2: Pour l'édition 96-97, à l'exception du 50 pieds Aquacorum, tous les bateaux engagés étaient des 60 pieds, donc 18 mètres 28.
1: Ouais.
2: 29, 28. Ouais. À la demande des skippers, de nouvelles dispositions avaient été adoptées. Alors, ces nouvelles dispositions, c'était les données météo sont envoyées par satellite à tous les concurrents. Tous les concurrents. Hein. Voilà. La création d'un service médical opérationnel et professionnel, bien sûr, reste accessible 24 heures sur 24 par fax ou par radio.
1: Oui.
2: Voilà. À l'époque, il y avait les fax, hein, parce que les fax, ça fait un moment qu'ils ont disparu quand même. Hein, oui. Voilà. Maintenant, c'est le Moyen-Âge, hein, les fax. Hein. C'est comme le Minitel, ça. Hein. Minitel. À part dans les vides-greniers, des Minitel, il n'y en a plus. Hein. Voilà. De nouvelles technologies sont aussi utilisées. Quilles basculantes, coque carbone plus légère et plus solide que les coques en composite, en matériaux composites, mât profilé, avec aussi ce qu'on appelle des foils secondaires, qui sont des sortes de petites dérives lames, donc longues et fines, latérales, fixées sur la coque, évidemment dans l'eau, hein, pas dans l'air. Hein,
1: oui, oui.
2: L'édition 96-97 fut marquée par l'arrivée dans la course de concurrents étant reconnus comme ayant qualité d'expert. Alors là, on a donc on avait Parlier, Yves Parlier et Isabelle Autissier, qui sont eux des ingénieurs de formation. Et Augustin, Auguin, lui professeur de technologie.
1: D'accord.
2: Voilà. Ouais.
1: Alors, la course autour du monde sans escale, le Vendée Globe 96-97, était la troisième édition de cette épreuve.
2: Ouais.
1: Le départ a été donné le 3 novembre 1996 des Sables d'Olonne, d'accord, en Vendée, donc.
2: Hein. En Vendée, bien sûr.
1: Voilà. Cette course comptait au départ 15 bateaux, et à l'arrivée, eh bien, il n'était plus que 6.
2: Ouais.
1: En raison d'abandon et de naufrage dû à des conditions météo qui furent terriblement destructrices.
2: Ouais.
1: Alors, ce Vendée Globe a été remporté par Christophe Auguin, arrivé le 17 février 1997, après un parcours de 105 jours, 20 heures et 31 minutes, c'est précis.
2: Ouais. Ah bah oui.
1: Ce qui a constitué un nouveau record pour cette épreuve.
2: Ouais.
1: Alors, tous les 4 ans, en novembre, au Sable d'Olonne, eh bien, c'est le départ de cette course à la voile la plus dangereuse et difficile qui soit. Pour sa troisième édition, en 96, deux femmes y participent. Isabelle Autissier, tu l'as dit, et Catherine Chabot, et 13 hommes également. Ces skippers tentent leur chance pour battre le record de 109 jours détenu jusque-là par Titouan Lamazou, en 90-91. Alors, Titouan Lamazou était passé par l'équipage d'Éric Tabarly.
2: Bonne école.
1: Voilà. Sans gagner au moins d'essayer d'aller jusqu'au bout, c'est déjà un exploit. Hein.
2: Oui,
1: donc,
2: même, ouais.
1: Auguin a battu le record de 4 jours.
2: Ouais.
1: Alors, cette épreuve est éprouvante déjà par ses seules règles. Hein. Une course en solitaire autour du monde, sans assistance, et sans escale.
2: Et donc, il faut avoir des vivres pour 3 mois, hein,
1: voilà,
2: qui se périssent pas, quand même. Hein.
1: Le Vendée Globe incarne l'aventure ultime, en quelque sorte.
2: Hein. Ah, c'est ultime.
1: Si les plus rapides des concurrents mettront effectivement moins de 4 mois pour boucler leur périple, il en faudra en revanche près du double pour ceux qui n'ont pas encore l'expérience des conditions très éprouvantes de cette course.
2: Ouais.
1: Alors, d'abord, au démarrage, les vents contraires et souvent brutaux du golfe de Gascogne.
2: Oui, aussi déjà.
1: Ensuite, les tempêtes de l'Atlantique Sud, les nappes d'huile du poteau noir. Alors, on utilise cette expression car le poteau noir est une zone dite intertropicale, coupée en deux par l'équateur et où règnent des zones de calme total où les voiliers risquent de rester englués.
2: Ouais.
1: Mais souvent aussi soumis à des régimes de vent qui sont fréquemment désordonnés.
2: Ouais.
1: Alors ensuite, on arrive dans les déferlantes des 40e rugissants. Pour qui pourrait s'ennuyer, viennent les coups de tabac des 50e hurlants avec des icebergs ou des growlers, qui sont des petits icebergs parfois presque invisibles, sur lesquels les voiliers risquent de se planter. Et également des orages imprévisibles lors du passage des trois caps. Bonne espérance en Afrique du Sud, le Win en Australie et le mythique Cap Horn à la pointe sud du Chili.
2: Oui, oui. On entend un moteur là, hein. Le moteur c'est interdit là, attention, hein. Non. tu vas être
1: disqualifié là.
2: Disqualifié, hein, non, c'est pas sérieux là. Et puis ils sont pas hurlants, non. Il faut lui mettre de l'hurlant là. Non. Alors, or si cette édition 1996 du Vendée Globe va rester dans les mémoires, c'est que la course va être matraquée par des conditions météo d'une dureté particulièrement brutale. Alors, elle va être le théâtre de naufrages tragiques, de sauvetages inespérés, et pire encore, eh bien, de la disparition d'un des concurrents.
1: Hélas, ouais.
2: Ouais. Alors, la deuxième édition du... La seconde édition, donc, du Vendée Globe en 92 avait déjà été marquée par deux drames.
1: Ah.
2: Avant même le départ, l'Américain Mike Plant disparaît en octobre 92 lors du convoyage de son bateau vers les Sables d'Olonne. Il n'avait même pas pris le départ, lui.
1: Ah ben.
2: Voilà, il a disparu. Alors, son voilier sera retrouvé chaviré le 29 novembre à 460 miles nautiques, donc 800 km au nord des Açores.
1: Mm-hmm.
2: D'autre part, l'Anglais Nigel Burgess disparaît dans le golfe de Gascogne dès la première nuit de la course. Il n'a pas été loin, lui.
1: Dès la première nuit,
2: la première nuit de la course, disparu. Alors, son corps va être retrouvé le 26 novembre au Cap Finistère. Alors ça, c'est le Cap espagnol en Galice.
1: Mmh.
2: Le Cap qui constitue la pointe la plus avancée de l'Europe dans l'Atlantique. Donc complètement au nord,
1: de l'Espagne.
2: Ouest de l'Espagne, voilà. Alors, le corps de ce brave garçon est flotté dans sa combinaison de survie avec ses balises. Il avait ses balises avec lui. Et évidemment, lui, il était mort. Son bateau a ensuite été retrouvé intact.
1: Oh.
2: Il avait continué à flotter. Et lui, il était mort. Donc, certainement qu'il était parti à l'eau et il n'a pas pu rattraper le bateau. Et il est mort d'hydrocution. Voilà, parce qu'il avait la combinaison de survie. Donc, il ne pouvait pas être noyé.
1: Mm-hmm.
2: Mais le froid, quoi.
1: Et ouais.
2: La seconde édition du Vendée Globe contribuera donc déjà, à faire la sinistre réputation de cette course.
1: En effet, oui.
2: Alors, dans cette édition 92-93, Bertrand de Broc se sectionne profondément la langue avec une drisse de grand voile, alors qu'il navigue au large des Kerguelen.
1: Mm-hmm. Hein ?
2: Alors, les Kerguelen, c'est un tout petit archipel en plein grand sud de l'océan Indien. Elles font partie de ce qu'on appelle les îles françaises australes.
1: Mmh.
2: Alors, ce garçon-là, il se recoue lui-même sa langue, guidé à distance par le médecin Jean-Yves Chauve, qui était donc au PC de course.
1: Ouais. Âme sensible, s'abstenir.
2: Hein. Ah, s'abstenir, faut être assez solide là quand même. Hein. Alors voilà ce que dit le médecin. Je l'ai engagé très fortement à réaliser l'opération tout seul, pour recoudre sa langue, qui était sectionnée en deux. Avant de lui proposer ça, j'ai réalisé sur moi l'intervention sans, évidemment, me couper la langue avant, bien sûr.
1: Mmh.
2: Mais j'ai pris l'aiguille, j'ai essayé de suivre cette action dans un miroir. Et je me suis, évidemment, un peu piqué la langue pour voir si c'était vraiment douloureux et pour voir si tout seul, on pouvait effectivement le faire. On imagine ici jusqu'où on peut aller dans l'esprit d'entraide.
1: Oui.
2: Le faire soi-même. Le marin, donc celui qui s'est coupé l'angle là, le marin va réaliser deux points de suture à vif devant un petit miroir et surtout bien se mettre dans les conditions dans un bateau qui remue plutôt violemment. Tu risquais vraiment de piquer à côté à chaque fois.
1: Ouais.
2: Cet épisode vaudra à De Broc le surnom de Rambo. Synonyme de, évidemment, dur à cuire.
1: Bien sûr, hein. Il a fallu qu'il en soit. Hein,
2: il l'a fait quand même.
1: Un dur à cuire.
2: Il paraît que depuis, l'un des défauts de langue que tu parles.
1: Oh. Bon, alors, lors de la course de 96-97, hein, notre sujet du jour,
2: oui.
1: Le bateau de Philippe Poupon se retrouve sur la tranche, c'est-à-dire couché sur le côté,
2: oui.
1: En quelque sorte à l'horizontale et dans une mer infernale.
2: Ah oui, là-bas, ça bouge.
1: Après avoir été littéralement balayé par une immense vague déferlante dans les 40e de latitude sud, dites aussi les fameux 40e rugissants. puisque là, eh bien, l'océan, qui en quelque sorte fait le tour du globe sans trouver d'obstacle,
2: oui,
1: fait un bruit incessant, particulièrement infernal.
2: Oui.
1: D'où son nom de rugissant.
2: Et pour s'endormir le soir, ça doit être difficile quand même.
1: Ah, ouais.
2: Enfin, ah, même pour tenir endormi dans ces bateaux-là.
1: Oui, ça devait être compliqué, oui.
2: Compliqué, oui.
1: Alors, trois bateaux sont déroutés pour tenter de porter secours à Poupon, dont celui de Loïc Perron, qui arrive le premier sur les lieux et tente différentes manœuvres pour secourir Poupon. Loïc Perron parvient à passer une remorque sur le bateau de Poupon, qui ainsi va être redressé par son skipper, une fois largué le mât d'Artimon, c'est-à-dire le mât arrière qui a été sectionné.
2: D'accord.
1: La scène a pu être intégralement filmée par Loïc Perron. Elle fera le tour du monde. Hein. Les vagues ne sont plus des vagues, elles sont hautes comme les Alpes. C'est le dernier message envoyé au PC de course le 7 janvier 1996 par le malheureux Québécois Jerry Roof. Ce même jour, hélas, sa balise de détresse cesse d'émettre. Le corps du marin de 43 ans ne sera jamais retrouvé.
2: Ouais.
1: Par contre, eh bien, l'épave de son voilier, complètement disloquée, sera repérée quelques mois plus tard sur la côte sud du Chili.
2: Ah, c'est plus sérieux, là.
1: Là, en effet. Hein.
2: Là, c'est du sérieux.
1: Là, c'est...
2: Mettez le tourmentin, comme je t'ai dit tout à l'heure. Hein. Hein.
1: Là,
2: et
1: ça
2: même
1: doit...
2: des fois, à sec de toile. Hein. Ah, là, ça donne.
1: Là, ça doit remuer, là.
2: Oui, oui, oui.
1: Alors, pour l'instant, ici, vous êtes sur Radio Albigez avec...
2: Exactement, avec Arnaud.
1: Jean-Marie.
2: Et on vous parle...
1: De la course du Vendée Globe de l'année 96-97.
2: Particulièrement terrible.
1: Voilà, dans l'émission Dessine-moi un bateau sur 95.4 et...
2: Et 104.2, bien sûr, comme d'habitude.
1: Voilà.
2: Voilà.
1: Alors, Isabelle Autissier est hors course puisqu'elle a été contrainte, elle, à faire escale au Cap pour raisons techniques qu'elle n'a pas pu gérer en autonomie.
2: Eh oui.
1: Mais puisqu'elle navigue en ce moment dans la même zone, eh bien, elle se déroute pour participer aux recherches du fameux Jerry Roof.
2: Ouais, ouais.
1: Elle non plus n'a pas été épargnée. Son bateau chavire à 6 reprises. Ouais. Malmené par des vents atteignant les 90 nœuds, c'est-à-dire 166 km/h.
2: Sur un bateau, ça fait chaud.
1: Ça souffle quand même. Hein.
2: Ah, ça souffle.
1: L'édition 96-97 du Vendée Globe est encore marquée par le naufrage de Raphaël Dinelli. Il chavire par deux fois le 25 décembre 96 au sud de l'océan Indien. Mais à chaque fois, son bateau se redresse. Un ultime et violent choc provoque un nouveau chavirage au cours duquel eh bien, le mât de son bateau se brise et il est donc désemparé.
2: Ah ben oui, parce qu'il n'y a pas de moteur, hein, tu ne peux rien faire. Hein.
1: Non.
2: Alors malgré des conditions dantesques, pour secourir Dinelli, un autre concurrent, Peter Goss, déroute son IMOCA. Alors on va expliquer ce que c'est un IMOCA. Cet acronyme signifie International Monoyule Open Class Association. Traduisez, association de catégorie ouverte pour les monocoques internationaux.
1: D'accord.
2: Voilà, c'est des IMOCA, donc c'est ce genre de bateau. Il désigne des bateaux de course hyper axés sur la performance, donc ce sont des bombes, et de ce fait, ils sont assez instables et ils sont même très compliqués à mener. Ils sont régis par des règles aussi particulières qu'innovantes, autrement dit, pour des casse-gueules de grande catégorie.
1: En effet.
2: Alors, ce sont, bien sûr, des 60 pieds. Donc, comme on a dit, 18 mètres 28. Peter, 18 mètres 28, ça fait, quand on est à côté, ça fait une belle taille. Hein.
1: Mm-hmm.
2: Voilà. Peter Goss, donc, parvient à récupérer Raphaël Dinelli, qui était resté cramponné à un simple cordage.
1: Eh bien.
2: Le skipper, dont le bateau est à ce même moment en train de couler, d'ailleurs, aura dû patienter 36 heures baignant dans une eau à 3 degrés, 36 heures, ça fait long. Ça fait très long. Surtout dans une eau à 3 degrés.
1: Ouais.
2: Même si tu essaies de bouger et de remuer, c'est long. L'idéal pour mourir d'hydrocution, au moins.
1: Oh oui.
2: Mais toujours en gardant le moral. c'est quand même un peu hard et c'est évidemment extrêmement compliqué.
1: Oui.
2: Voilà. Alors cette même édition catastrophe verra aussi le chavirage de Tony Bullimore. Il trouvera refuge dans la poche d'air du bateau qui flotte presque paisiblement, évidemment, à l'envers. Ouais. Alors il y a une poche d'air à l'intérieur, il s'est mis là-dedans. Comme c'est à l'envers, c'est difficile de tenir dedans, mais bon, quand il y a la volonté de tenir, hein. Mm-hmm. Tranquille, Tony, sans lumière, ni vivre, au bout de 5 jours...
1: Quand même.
2: Il a été secouru par la frégate HMAS Adelaide de la marine australienne. Il a fallu quand même 5 jours pour le trouver. Ensuite, c'est au tour de Thierry Dubois, qui lui aussi, déjà hors course, comme Isabelle Autoussier, à la suite d'une escale technique imparable en Afrique du Sud. Il chavire et tant qu'à faire, il démate.
1: Oh.
2: Il va tout de même être finiment récupéré par un hélicoptère australien, là aussi. Il y a eu ensuite d'autres épisodes dramatiques que cette terrible course de 96-97. Évidemment, on ne peut pas tout raconter quand même, c'est long.
1: Oui.
2: Lors de l'édition 2008-2009, Jean Le Cam sera à son tour victime d'un chavirage. Après une journée passée lui aussi abrité dans la coque renversée de son bateau, Jean Le Cam s'extirpe le 6 janvier 2009 par la trappe de secours qui est toujours prévue dans la partie arrière de la coque. Il y a mm-hmm. toujours une trappe de secours. Encore faut-il dans le noir total, avec les vagues qui te secouent, arriver à la trappe, la dévisser et sortir par là.
1: Ouais.
2: Ça se fait pas tout seul.
1: Sans doute, ouais.
2: Cette fois, c'est Vincent Rioux qui passe dans le coin. Il a vu de la lumière, il dit, tiens, il y a quelqu'un là-bas. Et qui lui porte secours. Voilà.
1: Ouais.
2: On imagine ce qu'ont dû vivre ces gens-là.
1: Ouais.
2: Alors, en attendant l'arrivée des hypothétiques secours, Jean Le Cam était paisiblement resté à l'intérieur, très humide évidemment, de son bateau chaviré.
1: Et oui.
2: Alors Vincent Rioux raconte, quand il m'a entendu arriver, il a pris son courage à deux mains. Alors entendu, pourquoi? Parce que l'autre il a dû mettre sa truc de, comment, de sa corne de brume là. C'est comme ça, parce que l'autre, s'il le voit pas, et tu l'appelles avec la corne de brume, parce que le bateau, avec les vagues qu'il y a, tu n'entends rien. Il est sorti, et il a réussi, dit Rioux, a remonté sur sa coque, il s'est accroché à un safran. Alors le safran, c'est le volet du gouvernail qui est dans l'eau, hein. Ce grand volet qui est dans l'eau qui fait tourner le bateau. Alors ces bateaux ont souvent un safran bâbord arrière et un autre à tribord arrière. Suivant l'allure où ils sont,
1: oui.
2: ils activent un ou l'autre.
1: D'accord.
2: Hein. C'est des bateaux qui coûtent d'ailleurs un bras. Hein. Bon. Alors Vincent Rioux ajoute qu'il voyait à chaque déferlante le bateau de Le Cam s'enfoncer un peu plus. Jean Le Cam devient à son tour sauveteur. Là, il avait été sauvé, là, il devient sauveteur, lors de l'édition 2020-2021 du Vendée Globe. Cette fois, il avait prêté main forte à Kevin Escoffier.
1: Oui.
2: Ouais.
1: Alors, en effet, eh bien, Kevin Escoffier déclenche sa balise Argos de sécurité le 30 novembre 2020 en raison d'une importante voie d'eau qu'il ne peut maîtriser.
2: Mm-hmm.
1: Les conditions météo, à ce moment-là, sans être terribles, sont déjà assez dures, hein. Avec des vents de 35 nœuds, ça fait 70 km/h.
2: Ouais.
1: L'attente du sauvetage démarre. Le temps pour Jean Le Cam de se dérouter pour rejoindre la dernière position connue de Kevin Escoffier. Évidemment, tout le repérage se fait en coordonnées longitude-latitude.
2: Évidemment.
1: Et ces bateaux hein, sont équipés de GPS hein, quand même.
2: Bien sûr.
1: Alors Escoffier passera plusieurs heures bien seul sur l'océan. Mais quand même, dans son radeau de survie, qui fait son possible pour rester à l'endroit.
2: Oui.
1: Il va être secouru dans la nuit par le roi Jean, c'est le surnom qu'on donne à Jean Le Cam, qui lui aime bien trouver des surnoms aux autres. Hein. Le roi, c'est suite à sa 3e victoire dans la solitaire du Figaro.
2: Oui, ouais, parce que voilà. Le Cam, c'est quelqu'un quand même.
1: Ouais, ouais. Alors le 18 décembre 2008, on est cette fois au 39e jour de la course, de cette fameuse course 2008-2009.
2: Mmh.
1: Yann Eliès met son harnais, saisit sur la ligne de vie, c'est un solide câble qui, sur chaque bord, va de la proue à la poupe. Hein,
2: d'accord.
1: Avant d'aller effectuer une simple réparation de routine, un des étés à l'avant de son monocoque frotte beaucoup trop contre une barre métallique. Alors à ce moment, le bateau fonce à 25 nœuds, soit 45 km/h.
2: Et sur l'eau, ça fait vite. Hein.
1: Ouais, ouais. D'un coup, il est soulevé comme une plume avant de littéralement s'éclater contre une vague énorme juste au moment où il retombait. La violence est telle que Yann perd tout contrôle, balancé comme une poupée de chiffon. Il dit « j'ai eu un trou noir ». Et quand il rouvre les yeux, Yann n'est plus sur son bateau. Seul son harnais de sécurité le retient. La main gauche, instinctivement, encore accrochée au livet de pont. Ce livet de pont, hein, c'est la jonction entre la coque et le bordé de pont.
2: Oui, il y a la déferlante. La déferlante qui arrive.
1: Il y en a. Hein.
2: Et ça souffle. Planquez-vous, ça arrive.
1: Souffle.
2: Oh, la belle déferlante, Will. Oh là là, c'est toi qui l'a créé, celle-là, non?
0: Ah ouais.
2: Alors, le choc brutal a brisé le fémur du marin. On voit ce que ça donne. Le fémur, c'est quand même l'os de la cuisse. Hein. Alors qu'il se trouve à 800 miles de l'Australie, c'est-à-dire à 1500 km de l'Australie. Il vit ensuite l'enfer en attendant l'arrivée des secours. On peut imaginer des efforts surhumains pour regagner l'intérieur de son bateau et y chercher des antidouleurs. Pourtant, le garçon n'est certainement pas douillé, heureusement pour lui.
1: Oui, sûrement.
2: Bon, mais quand ils s'embarquent pour ce truc, ces gens-là, ils savent très bien qu'ils vont affronter des trucs terribles, d'inquiétude, de terribles, quoi, physiques et tout. Mm-hmm. Alors, le skipper devra attendre les secours pendant 36 heures. Un autre concurrent, Marc Guimau, qui a suivi tout ça sur la fréquence radio de la course, se déroute. Avant que la marine australienne ne puisse évacuer le skipper le 20 décembre 2008, donc deux jours plus tard.
1: Ah oui.
2: Le naufrage de Raphaël Dinelli, que nous avons aperçu tout à l'heure le 25 décembre 1996, joyeux Noël d'ailleurs,
1: oui.
2: Son bateau Alzimus chavire et perd son mât dans l'océan Indien vers le sud-ouest de l'Australie. Le bateau très abîmé se remplit progressivement d'eau inexorablement. Et pire, il commence à couler irrémédiablement et petit à petit. Mmh. Alors là, Raphaël Dinelli reste quand même debout sur le pont, dont bientôt seul le haut du roof, alors le roof c'est la cabine qui dépasse un peu du pont, là, et le haut de la barre à roues, parce que ces bateaux, ils ont des barres à roues, ils en ont deux d'ailleurs à l'arrière, mais qui sont très grandes. Il n'y a que qui sont hors de la surface, tout le reste du bateau est sous l'eau. Mmh. Avec l'état de la mer, on peut imaginer comment Dinelli peut se tenir en équilibre, projeté dans tous les sens. Alors, il lutte comme ça 36 heures durant dans une eau, toujours à 3 degrés. Elle n'a pas changé. Personne n'a réchauffé. L'anglais Peter Goss, qui est à ce moment le concurrent le plus proche, se déroute. Il est dans l'obligation de faire une route très dure contre le vent dans une mer épouvantable. Et il peut récupérer Dinelli deux jours plus tard, le 27 décembre. Alors, pour terminer ce tableau, évidemment, d'apocalypse, on peut rapporter ces mots de Marc Tiercelin, une référence d'ailleurs parmi les skippers de renom.
1: Ben oui.
2: Je suis stressé, je ne dors presque plus, je suis vraiment crevé et inquiet. C'est très dangereux. Il y a de la brume et beaucoup d'icebergs, la mer est très forte. C'est très dur ici. Et il dit même c'est trop dur. Étant donné notre créneau de temps pour l'émission, on n'a pas pu tout vous dire, car il y a eu d'autres circonstances qui sont tous aussi terribles. Mais là, on n'a qu'une demi-heure pour le faire. Hein.
1: Oui,
2: alors finalement, on peut se demander si cela est vraiment raisonnable. Quelle raison ou des raisons peut mener des organisateurs, tout autant que les skippers d'ailleurs, à se lancer dans de telles folies? Car même en gardant le plus grand respect pour ces marins, où est le bon sens? On y sent comme un relent de mégalomanie du style même pas peur. À chacun d'apprécier, je dirais pas en gardant les pieds sur terre, ça serait passablement sarcastique en l'occurrence. Hein.
1: Oui, oui.
2: Mais il faut savoir quand même que le règlement international de navigation, normalement, interdit la navigation seule à bord. Car il faut, oui, d'après la réglementation internationale, il faut toujours qu'il y ait une veille humaine. Or, quand tu dors dans le bateau, et il faut dormir quand même, les mecs, ils mettent trois mois, il faut dormir pendant trois mois. Eh bien, Tu peux pas veiller en même temps.
1: Il dort par épisode de courte durée.
2: Ah oui, un quart d'heure, 20 minutes, une demi-heure à tout casser. Mais... quand ils sont vraiment fatigués, cassés, ben ça peut durer une heure, mais c'est ouais. Absolument... Les gars, quand ils arrivent, ils sont complètement sur les genoux.
1: Ouais,
2: quoi.
1: Ouais, ouais.
2: Ils sont morts. Quoi, hein. Morts. Hein.
1: Faut être presque des surhommes pour...
2: Même en étant un surhomme, il n'y a pas de surhomme. Hein. Tu as besoin de repos, tu as besoin de... Ouais. Même le stress qui te bouffe. Le stress te bouffe les nerfs. Quoi, hein. Là, on parle dans le studio, on est tranquille. Mais quand tu imagines ce que c'est d'être sur l'eau comme ça...
1: Ouais. Donc on peut se poser la question du sens de telle course.
2: Oui,
1: quoi.
2: Oui. Parce que ça avait été interdit. À une époque, ça avait été interdit par la réglementation internationale. Mmh. Et puis après, il y a eu des dérogations parce qu'évidemment, il y a la compétition, il y a tout ça. Quoi.
1: Et les sponsors.
2: Et les sponsors.
1: Voilà. Eh bien, ainsi s'achève cette émission, un peu, beaucoup même, catastrophe.
2: Dramatique.
1: On choisira un sujet plus gai la prochaine fois. Merci pour votre écoute.
2: Merci.
1: Bye bye.
2: Bye bye. Au revoir.

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Cette semaine, une émission un peu spéciale pour une histoire, elle aussi, un peu spéciale. Le récit que vous allez entendre, je l'ai situé en Normandie, dans la ville de Rouen, parce que c'est un endroit que je connais bien. Mais j'aurais pu aussi la placer ailleurs. Cette histoire est avant tout un hommage à un écrivain anglais extraordinaire pour ceux qui aiment la littérature de l'imaginaire. J'ai nommé M. Neil Gaiman. L'histoire du jour, Les cités endormies, est une adaptation libre d'un de ses scénarios de bande dessinée. Il m'a autorisé à le faire, je l'en remercie. J'espère juste ne pas trop gâcher les fruits de son imagination. C'est une histoire qui se passe dans la ville où je suis né, à Rouen, en Normandie. C'est une histoire qui s'est déroulée, oh, il n'y a pas bien longtemps, vraiment, vraiment, vraiment pas longtemps. Ce n'est pas un de ces contes anciens. Alors écoutez bien, oui, écoutez bien, parce qu'un jour, vous pourriez en avoir besoin. Donc à Rouen, en Normandie, il y a une rue qui s'appelle la rue Jeanne d'Arc, la grande artère du centre-ville. Elle commence là-haut, en face de la gare SNCF, et elle descend, descend, descend, juste à atteindre la rive du fleuve, les rives de la Seine. Et dans la partie basse de cette rue, près du fleuve, donc, il y a toutes les banques, les unes à côté des autres. Une là, une là, une là, et de l'autre côté de la rue, encore une là et une là. Et dans une de ces banques, il y avait un employé. Un employé, ma foi, banal, la trentaine, qui passait ses journées à aligner des colonnes de chiffres, à trier des papiers, à remplir des formulaires. Vraiment rien de particulier. Sauf que, bien sûr, si je vous en parle de cet homme-là, c'est qu'il avait quand même un petit quelque chose de particulier. Le midi, cet employé, au lieu d'accompagner ses collègues à la cantine ou dans un restaurant du centre, il sortait de sa mallette le sandwich qu'il avait confectionné le matin chez lui et il partait pendant 2 heures parcourir la ville. Parcourir Rouen. Parce que sa ville, il faut vous dire qu'il l'aimait. Il y était né. Il y avait passé toute sa vie à l'exception d'une ou deux semaines de vacances par-ci par-là. Il aimait Rouen. Il la connaissait par cœur. Chaque avenue, chaque boulevard, chaque ruelle, impasse. Et dans chacune de ses rues, il connaissait chaque maison. Chaque immeuble, chaque magasin. Il pouvait dire quelle boutique avait précédé celle-ci ou celle-là, de quelle année datait telle ou telle construction et comment s'appelait cette rue là-bas il y a encore 10 ans. Et malgré cette connaissance parfaite, encyclopédique on pourrait dire, il prenait toujours autant de plaisir à ses promenades quotidiennes, trouvant sans cesse une nouvelle source de joie, une nouvelle source de magie. Le reflet d'un arbre dans une fontaine, le nom d'une vieille boutique dont la peinture partait en lambeaux, une pierre tombale érodée par la pluie dans un vieux cimetière. Et parfois aussi, avant de rentrer chez lui, il se promenait la nuit. Car la ville de la nuit, vous le savez tous, n'est pas la même que la ville du jour. Et il aimait entendre les bruits, les voix sortant des maisons. Il aimait voir les lumières de Rouen se refléter et se mouvoir dans les eaux du fleuve. Un soir, notre homme resta particulièrement tard au bureau pour finir un travail en retard. Quand il quitta enfin la banque, il prit le métro. Il prit le métro comme d'habitude pour retourner vers son logis au sud. Comme il était très tard et qu'il faisait froid, il n'y avait pas grand monde dans la rame de métro. Aussi ne fut-il pas vraiment surpris lorsqu'il se trouva seul dans la rame à quelques stations du terminus. C'était rare, mais ça lui était déjà arrivé plusieurs fois. Mais par contre, ce qu'il surprit, ce qui l'inquiéta même, ce fut lorsque le métro s'engagea dans un tunnel. En effet, à Rouen, le métro n'était souterrain qu'en centre-ville, sinon il roulait à l'extérieur, comme un tramway. D'où sortait donc ce tunnel en bout de ligne? Surtout que le tunnel durait, durait, durait longtemps, sans lumière, sans s'arrêter. Lorsque finalement la rame freina et stoppa une station, il en profita pour descendre. Il ne reconnaissait pas la station. Il n'y avait aucun panneau indiquant son nom sur les murs. Et il décida de la quitter au plus vite. En montant l'escalier, d'abord normalement, et puis en marchant de plus en plus vite, et enfin en courant. Il se disait que dès qu'il serait à l'extérieur, il saurait tout de suite où il était. Il n'aurait plus qu'à rentrer chez lui à pied. Et une fois sorti de la station, il déboucha sur une place. L'espace d'un instant, il crut la reconnaître, mais il se rendit compte qu'il y avait plus de rues autour de la place que dans son souvenir. Et cet immeuble-là aurait dû être à droite alors que là, il était à gauche. Au coin d'une rue, il lut sur un panneau bleu le nom d'une place qu'il n'avait jamais entendu parler. Alors il commença à courir, courir de rue en rue,
certain qu'il ne tarderait pas à déboucher dans une artère qu'il saurait enfin localiser. Il était même prêt à demander son chemin à quelqu'un. Mais il ne croisait personne. Les rares silhouettes qu'il apercevait étaient toujours loin et disparaissaient dès qu'il tentait de s'approcher. Lorsque, trop essoufflé pour continuer à courir, il s'arrêta en haletant contre un mur, il dut se rendre à l'évidence. Il ne savait pas où il était. Pour la première fois de sa vie, il était perdu. Épuisé par la course, épuisé par la peur, il s'allongea sur un banc et ne tarda pas à s'endormir. Le lendemain matin, il reprit son errance. Le lendemain matin, l'après-midi, le soir, la nuit qui suivit, et le jour d'après, la nuit d'après, et ainsi de suite. D'ailleurs, ce n'était ni vraiment des jours, ni vraiment des nuits. Le ciel s'éclaircissait sans qu'aucun soleil se lève, et il s'assombrissait sans qu'y apparaisse la moindre étoile ou le plus petit bout de lune. Inlassablement, l'homme passait de rue en rue, croyant toujours apercevoir un élément familier et se trouvant toujours détrompé au dernier moment. Perdu.

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1: Un jour, il arriva au bord de ce fleuve, qui aurait dû être la Seine s'il avait été juste un peu plus large. Et si ce pont en forme d'arche avait existé dans les souvenirs du marcheur, mais non. Il s'avança au milieu de ce pont, contemplant le fleuve, les maisons, les immeubles de cette ville dans laquelle il ne savait même plus s'il était vraiment. Tandis qu'il plongeait son regard dans les eaux troubles du fleuve, un vieil homme va se placer à ses côtés. « C'est beau, n'est-ce pas » dit-il. Et notre homme perdu au moment où il lui répondait, s'aperçut que c'était la première personne qu'il rencontrait depuis longtemps. « Où sommes-nous » demanda-t-il. « Mais enfin, nous sommes dans la ville. »« Non, non, non, ce n'est pas vrai, ce n'est pas la ville. J'y ai vécu toute ma vie, je peux vous dire que ce n'est pas la ville, même si parfois j'ai l'impression de la reconnaître. Si vous croyez vraiment que c'est la ville, que c'est Rouen, pouvez-vous me dire dans quelle partie on est ?» « Vous savez, dit le vieillard, je suis ici depuis très longtemps, peut-être bien des années, et j'ai eu tout le temps nécessaire pour réfléchir, voyez-vous. Je crois qu'une ville, c'est un être vivant, avec une personnalité. Après tout, quand on y pense bien, Vienne n'est pas Paris, Londres n'est pas Moscou, Pékin n'est pas Chicago. Oui, chaque ville est faite d'un ensemble de constructions et d'habitants. Elle possède sa propre personnalité. Et alors ? Et alors ? Et alors ? Si une ville a une personnalité, pourquoi n'aurait-elle pas une âme ? Pourquoi ne pourrait-elle pas rêver ? Je crois que c'est là où nous sommes, dans les rêves de la ville. Et c'est pour cette raison que nous rencontrons les endroits familiers, que nous réussissons presque à savoir où nous sommes. Mais alors vous voulez dire que nous sommes endormis ? Non, non, je ne crois pas, nous sommes éveillés. Enfin, il me semble, c'est la ville qui est endormie, et nous voyageons dans ses rêves. Et ces silhouettes-là, ces gens qui s'évanouissent dès qu'on cherche à les approcher, et qui ? Je ne sais pas, peut-être des personnes éveillées qui pénètrent le temps d'une seconde dans le rêve de la ville, peut-être au contraire, des personnes imaginaires que la ville est en train de rêver. Et nous, vous savez comment on peut s'échapper d'ici ? Oh, je ne sais pas, je ne suis pas sûr. À mon avis, il faut trouver une porte.
2: Une porte ?
1: Oui, une porte. Une porte parfaitement identique à ce qu'elle est dans le monde réel. Une porte qu'on reconnaîtrait vraiment sans l'ombre d'un doute. Une porte, on saurait exactement où elle se trouve de l'autre côté du rêve. Et en la franchissant, il y aurait une chance qu'on revienne dans la vraie ville. Soudain, le vieil homme pointa le doigt. Il tremblait les yeux écarquillés. « Là » cria-t-il, « là, est-ce que vous la voyez ?» Et avant même que l'employé pût répondre, le vieillard partit en courant. L'autre essaya de le suivre, mais dans sa surprise, il avait pris du retard. Et quand il arriva au coin de la rue, le vieil homme avait tourné. Celui-ci avait disparu. Et la rue était une impasse. Maintenant qu'il était de nouveau seul, l'homme reprit ses recherches, nuit et jour, jour et nuit. À présent, il avait un but précis. Trouver cette porte qui le libérerait et le ramènerait dans sa ville. Il explora les immeubles, les caves, les arrière-cours, les jardins, inlassablement à la recherche de cette issue. Et un beau matin, ou ce qui tenait lieu de matin là-bas, il rencontra une jeune femme, assise sur un banc dans un square. « Si vous êtes bien réel, lui dit-elle, expliquez-moi où nous sommes. » La fille était belle. Elle avait une façon de pencher la tête, une lueur dans les yeux qui faisait battre le cœur un peu plus vite. Mais au moment où l'employé allait répéter ce que le vieux lui avait dit avant sur le pont, une autre vision fit battre son cœur encore plus vite. Sur sa gauche, dans un coin du square, une cabane, avec une petite porte verte qui lui était tellement familière que sa respiration se bloqua dans sa poitrine. Il savait exactement, très exactement, où cette même cabane, avec cette même porte, se situait dans sa ville, dans Rouen. Il montra la cabane à la femme, lui demanda si elle la reconnaissait, elle aussi, mais elle secoua la tête en signe d'incompréhension. Elle lui sourit, elle lui tendait la main, elle lui proposa de venir s'asseoir à côté d'elle. Mais lui, il recula, d'un pas et puis d'un autre. Il sentait au fond de lui que c'était sans doute la seule occasion qu'il aurait jamais de s'échapper d'ici. Un pas en arrière et encore un autre, sa décision fut prise. Il se mit à courir sans se retourner vers la cabane. Il ouvrit la porte, franchit le seuil. Et il était de retour dans le square, le vrai, celui de Rouen, avec des passants qui regardaient sortir en titubant de la cabane et qui ne comprirent pas pourquoi il éclata de rire quand ils voulurent savoir s'il allait bien. Évidemment qu'il allait bien. Il était enfin revenu chez lui.

et parce qu'il avait peur d'être à nouveau pris dans le rêve d'une ville? C'était là la question évidente, après tout. Il m'a souri d'un air triste. Il m'a répondu que oui, il avait peur. Mais pas peur d'être à nouveau entraîné dans le rêve d'une ville, non. Et dans un murmure, il m'expliquait que les villes rêvaient. Les villes dormaient, donc. Et ce qui lui faisait vraiment peur, au plus profond de lui, c'était le jour où les villes se réveilleraient.

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3: Bienvenue dans ce numéro pilote d'une nouvelle émission appelée Bulles en vrac, avec en animatrice Pauline. Salut Pauline.
5: Salut Pao.
3: Et moi-même Paolina. Le principe de l'émission, il est simple. Vous partagez nos lectures marquantes, celles qui nous ont marquées Pauline et moi, vous faire découvrir des nouveautés et vous donner envie de rouvrir des bandes dessinées et ou des mangas. Ici, pas de critique académique, mais des vrais coups de cœur. On vous présente aujourd'hui les BD qui nous ont directement touchés. Et surtout, on vous explique pourquoi elles méritent une place dans vos bibliothèques. Au sommaire de cette émission, tout d'abord, une petite présentation perso de nos propres bulles. Puis, on vous propose trois lectures partagées de bulle en bulle. Et pour conclure, des actualités bullaires. On va commencer par toi, Pauline, pour ta présentation de ta bulle.
2: Mais t'es où ?
5: Dans ta bulle ?
2: Dans ta bulle ?
5: Dans ta bulle.
2: Dans ta bulle.
5: Bulle, bulle ?
2: Bulle, bulle.
5: Bulle, bulle. Eh bien, écoute, Pao, voilà. Moi, j'ai 30 ans. Je viens d'un milieu rural. Mes parents lisaient très peu de bulles et en tout cas de BD. J'avais juste Astérix, Tintin, un petit peu Lucky Luke. Mon père était très friand de Lucky Luke. Et ma passion BD, elle est venue avec mes premiers salaires, je dirais, il y a une bonne dizaine d'années maintenant. Et donc j'ai commencé par le manga parce que c'est vrai que c'est un peu ma génération après le Club Dorothée. J'ai commencé par le manga. Puis après, j'ai été vers plus des romans graphiques, le comics beaucoup, la BD américaine que j'aime beaucoup, qui pourrait faire un sujet à part tellement c'est complexe. Et bien sûr, la BD franco-belge qui est venue par la suite, où je commence vraiment à apprécier sa façon de nous raconter les histoires, toujours avec des grandes épopées par moments, avec des grandes séries qui peuvent aller 10, 30 tomes, des choses interminables. Mais voilà, c'est vraiment très agréable aussi à lire. Et voilà, maintenant je suis avec toi, Pao, pour me partager en tout cas cette passion de la BD qui nous anime toutes les deux et essayer de vous faire partager un petit peu ce que nos lectures nous ont fait partager comme émotion. J'espère que ça vous donnera en tout cas envie de lire quelques BD qu'on vous présentera à l'antenne par la même occasion. Et toi, Pao, comment t'es venu l'amour de la BD ?
3: Eh bien, moi, j'ai 43 ans, je viens d'un milieu classe moyenne. Et ma rencontre avec la bande dessinée, c'est d'abord dans la bibliothèque de mes parents, mais surtout dans l'étagère de mon père, où j'ai découvert des Lucky Luke, des Rantanplan, des Dalton et des Astérix et Obélix. Comme quoi, tu vois, on réinvente pas la BD. Et plus tard, avec mon parrain qui m'a offert des Tintins pour Noël, par exemple. Ma cousine qui m'a offert des Garfield. Et plus tard, en étant pré-ado, ma sœur avec des Torgal que j'ai adoré. Bref, la BD, c'était un peu une histoire de famille comme première approche. Et puis, après, j'ai laissé un peu la BD de côté. À l'adolescence, j'ai surtout lu des livres. Et c'est qu'à partir de 2018 que j'ai redécouvert la bande dessinée. Je l'ai redécouvert autrement, je l'ai trouvé beaucoup plus intimiste avec par exemple l'album Pucelle de Florence Dupré-Latour, où je me suis vraiment pris une claque, ou des BD plus féministes, comme Il fallait que je vous le dise, de Aude Mermillot. Et ces BD, elles m'ont fait reprendre goût à la bande dessinée. Et depuis, je quitte plus la BD. J'ai même du mal à retourner dans le livre. Et ça, je n'arrive pas à l'expliquer parce que je pense qu'elle me touche plus. Peut-être qu'il y a plus d'autrices de BD aussi, que c'est devenu plus féminin, en tout cas au niveau des scénarios. Et j'adore justement quand je bouquine le mélange de scénarios, de l'esthétisme, du dessin. C'est vraiment un vrai moment de plaisir de m'installer pour lire une BD. Des fois, je garde même des pages pour ne pas lire tout d'un coup. Et je suis ravie, Pauline, de faire cette émission avec toi pour parler de BD.
5: Merci, Pao.
3: Tu lis quoi en ce moment ?
2: Des bulles. Et toi, tu lis quoi en ce moment ?
3: De bulles à bulles ?
2: Des bulles.
3: Des bulles à bulles !
2: Des bulles.
3: Alors Pauline, il y a une première BD que tu veux nous partager.
5: Oui, j'aimerais vous présenter Fun Girl de Elisabeth Piche, qui est éditée au Roquin Marteau. On suit une fille anonyme, qu'on nommera Fun Girl comme le nom de la BD, qui est plutôt un personnage provocant, extraverti, maladroite, irrévérencieuse, qui exaspère tout son entourage. Mais qu'est-ce qu'elle est attachante et adorable. Elle est coloc, elle travaille, je vous donne dans le mille, dans des pompes funèbres, et elle a un humour, mais noir, qui décape. En tout cas, moi j'ai beaucoup aimé cette première BD de l'autrice, qui aborde des questions vraiment un peu féministes, un peu les relations que peut y avoir entre les personnages, entre sa coloc, son ancienne amie, toute la complexité que peut être l'humain et aussi son attachement pour des petits détails. Enfin, en tout cas, moi, j'ai beaucoup aimé cette première BD. Aussi, une BD qui est bourrée de références avec d'autres œuvres. Par exemple, la première de couverture, on pourrait reconnaître Snoopy et les aventures qui sont liées. Enfin, on voit le personnage principal couché sur cette cabane rouge. Moi, j'y vois Snoopy. Et dedans, voilà, cette affiliation aux pompes funèbres, moi, je l'ai vue aussi comme... et le nom Fun Girl avec Fun Home de Alison Bechdel, où son père d'Alison était... il travaillait aussi dans les pompes funèbres. Donc voilà, je pense qu'il y a aussi des références aux comics américains. Alors, je n'ai pas toutes les références. Moi, je pense que c'est celle qui me saute aux yeux. Peut-être que j'ai tort, mais en tout cas, pour moi, c'est celle que je vois. Voilà. Elisabeth Piche, elle a sorti aussi quelques spin-offs, deux autres spin-offs, et elle a sorti un autre album, un volume 2 de Fun Girl qui s'appelle Fun Girl Forever. Voilà. Et c'est vrai que quand on aperçoit cette autrice en interview, on se dit mais c'est pas possible d'être à la fois si propre sur soi, entre guillemets, et nous faire des œuvres complètement à l'opposé de ce que l'on pourrait imaginer de l'autrice. Et j'avoue que c'est vraiment quelque chose que j'apprécie beaucoup, cette dichotomie entre la personne et ce qu'on peut avoir comme œuvre. Comme quoi, la BD permet vraiment une expression au sens large du terme. Et vas-y, Pao, dis-moi ce que tu en as pensé, vu qu'on a partagé cette lecture ensemble.
3: Exactement. Bah, moi, Funny Girl, déjà le titre. Quand on m'a parlé de cette BD, je cherchais une BD à lire, j'étais en librairie, et on me dit Fun Girl, et là déjà j'ai fait tilt. Enfin, du coup, le titre, trop bien. J'aime le dessin, qui est aussi déglingué que l'héroïne, je trouve. Les couleurs, et puis cette histoire, effectivement... on passe du milieu de sa coloc déjantée, en tout cas elle est déjantée, parce que sa coloc est quand même un peu moins déjantée, au monde du pont de funèbre, en passant par, par plein de choses que je n'ai pas envie de révéler au public. Et du coup, ça a été une lecture super. Et quand j'ai su que Fun Girl Forever, tome 2, était sorti, je me suis empressée d'aller le lire. D'ailleurs, quand tu disais que quand tu as vu pour la première fois l'autrice, et ça t'a étonné qu'elle ait pu écrire Fun Girl, on s'écoute un petit extrait qui parle de ça justement.
6: Ils sont un peu surpris quand ils me rencontrent, car ils pensent que je suis comme mon personnage, sauf que non. Je n'aurais jamais pu écrire un livre de 320 pages si j'étais comme Fun Girl. On m'aurait jeté en prison à plusieurs reprises et pour divers délits.
7: Not so fast, you little chicken shit!
8: Le livre est une chose, sa lecture performée en est une autre. Et Elisabeth Piche excelle dans cet exercice, multipliant les voix, les cris, les onomatopées, les borborygmes.
7: A little flower boy over here is the perfect specimen.
6: Je ne veux pas écrire des livres qui prétendent être autre chose que ce qu'ils sont. J'adore interpréter les personnages et en faire des tonnes.
7: Daddy, the big lady's stuck on the slide again!
6: J'adore quand les gens se bidonnent et tombent de leur chaise en s'écriant « Oh mon Dieu !» parce que les scènes sont tellement exagérées ou que je hurle. C'est une façon tellement plus puissante et marrante de raconter des histoires. C'est essentiellement pour ça que je le fais.
2: Et voilà, on avait un super extrait de l'autrice Elisabeth Piche. Donc Fun Girl, qui est édité aux éditions Les Roquins Marteaux. Est-ce que Pao, tu as envie de rajouter quelque chose ?
9: Non, mais de lire Fun Girl, surtout.
2: Oui, complètement.
9: Moi, je vais vous présenter du coup une autre BD. C'est une BD série. Elle s'appelle Lady with Gun. C'est une BD aux éditions Drago. Le scénariste, c'est Olivier Bocquet, que moi, je ne connaissais pas du tout avant et qui apparemment a été déjà l'auteur d'un gros succès Frank. Et pour la bande dessinée, celle qui dessine, c'est Anne-Laure Tran. Lady with Gun, du coup, c'est une BD série qui a déjà 4 tomes, qui se passe aux États-Unis. Dans l'Ouest américain, on est vraiment dans le milieu du Far West. Il faut imaginer des espaces sauvages, des plaines arides et des villes montées de toutes pièces pour la conquête de l'Ouest. On est clairement dans l'univers western. Il y a beaucoup de couleurs, les thématiques des couleurs, c'est plutôt le jaune, le orange, le rouge, le violet. Et au fur et à mesure des planches, la dessinatrice, elle met beaucoup de détails. Et quand on regarde les planches, c'est limite un peu cinématographique, un peu storyboard. Et ça aide vraiment à plonger dans l'histoire. Et l'histoire, justement, c'est celle de 5 femmes. Première femme, c'est Abigail. Elle est esclave et elle échappe de sa condition. Il y a Kathleen, une colon, qui quitte sa colonie à la mort de son mari. Shumani, une indienne qui quitte sa tribu. Daisy, une institutrice qui quitte son parcours habituel. Et Cassie, une prostituée qui quitte son saloon. Elles se rencontrent toutes les 5 de manière hasardeuse. Ensemble, elles cassent les codes sociaux. Elles dérangent et elles comprennent vite qu'elles doivent user de la violence pour sauver leur peau. Moi, ce qui me plaît dans ces 5 personnages, c'est qu'elles sont déterminées, elles sont rageuses, elles luttent ensemble pour ne pas être tuées et pour continuer à être libres. Elles protègent la plus vulnérable d'entre elles, Abigail, qui est aussi la plus jeune, parce qu'Abigail, du coup, elle est esclave et elle est recherchée par du coup, les esclavagistes. Beaucoup d'hommes qui sont justement à sa recherche et la plus vulnérable mais loin d'être la plus faible puisqu'elle a plus d'un tour dans sa poche. J'insiste sur le fait que c'est pas le fait d'être femme qui fait le lien principal entre elles, en tout cas c'est ce que moi je perçois. Le lien, c'est qu'elles ont toutes quitté leur monde d'origine et qu'elles rêvent toutes de liberté. Et elles ont tout leur lot de traumas, leur lot de malheurs, de femmes, de mères, d'épouses, d'enfants, de filles. Et ça tisse entre elles une amitié et une sororité. D'ailleurs, on écoute la dessinatrice de Lady with Gun, Anne-Laure Tran, nous partager et nous parler du personnage de Kathleen, celle qui a quitté la colonie après la mort de son mari. C'est un peu la plus aristo de toutes les 5.
10: Kathleen, c'est notre Britannique qui, en route, a quitté sa colonie de migrants vers l'ouest. Moi, je lui ai fait ce port de tête un petit peu aristocratique. Elle est toujours très élégante malgré la situation, Kathleen. Alors, au fur et à mesure, ses vêtements se tachent, sa robe s'abîme, etc. Mais elle nous réserve toujours des petites surprises pour retrouver un petit peu de classe quand même. Elle a peut-être parfois des petites cicatrices qui vont arriver parce que la vie dans cette nature n'est pas facile. Elle a toujours ce regard assez clair et assez confiant. J'essaie de transmettre une forme d'émotion par la coiffure ou par les mèches de cheveux qui commencent à partir dans tous les sens. En fait, au début, elle est toujours bien coiffée, et puis au fur et à mesure, elle commence à avoir des cheveux qui partent un peu n'importe comment, parce que c'est pas facile de garder une coiffure vu la vie qu'elle est en train de mener.
9: Donc voilà pour la dessinatrice de Lady with Gun. On est complètement dans le monde du western, mais pas dans le western classique. Il y a de l'humour noir, il y a des dialogues qui piquent, il y a une violence décomplexée. C'est drôle, il y a du suspense, les dessins sont beaux. Il y a déjà 4 tomes pour Lady with Gun. Il n'y a pas de sous-titres pour chaque tome. Le premier, il est sorti en 2022. pour la première page de couverture, pour le tome 1, elles sont toutes les cinq dans une forêt, lieu de leur rencontre, je ne vais pas tout spoiler. Dans le tome 2, elles défoncent la porte du saloon, toutes flingues dehors. Dans le tome 3, elles sont derrière des barreaux. Et dans le tome 4, c'est Cassie, ancienne prostituée, qui tient dans ses bras un flingue, mais aussi un bébé, et qui a un regard de louve qui vaut mieux pas attaquer. Le tome 5, il sort le 9 octobre en librairie. Donc voilà, je l'attends avec impatience. L'histoire se poursuit pour leurs aventures. On ne spolie pas non plus. Voilà pour Lady Wisgun aux éditions Drago. Ce qui est bien, c'est que j'ai passé les 4 tomes à Pauline et j'aimerais bien avoir son avis.
2: J'avoue que quand il me l'a proposé de la lecture du western, je me suis dit, bon, un western, c'est quand même pas ma tasse de thé. Mais comme tu m'as dit que c'était quand même ton œuvre que tu préfères en ce moment, en tout cas, et de loin, je me suis dit, bon, faut lui donner sa chance, quoi. Et donc, je me suis attelée à la lecture de façon assez enthousiaste, il faut se le dire. Et là, j'ai retrouvé un peu tous les clichés du western, une histoire. Alors, c'est juste que c'est des femmes, mais ça pourrait être des hommes, c'est vrai. Avec l'esclave, l'amérindienne, le colon britannique. Voilà, la retraitée institutrice du petit village qui a rien demandé à personne, mais qui se retrouve au milieu de tout ça. Et les explosifs, le train, le pénitencier. Enfin, voilà, on a vraiment tous les clichés et j'ai adoré. Franchement, je trouvais que c'était vraiment un western, je dirais même semi-réaliste, avec vraiment des sujets très réalistes, mais des façons de vivre les choses de façon. Mais on se dit, mais à quel moment ça peut arriver comme ça? Et je pense que c'est vraiment arrivé dans le western classique, hein, parce que c'est vraiment un monde de violence et. Sans nom, où le plus fort fait la loi, vraiment. Mais voilà, j'ai adoré. Tous les personnages sont très attachants, même ceux qui ont une dent contre nos héroïnes. Ils n'ont pas une dent contre elles pour rien, ou en tout cas dans leur monde, ils n'ont pas pour rien. Donc oui, franchement, je recommande à 100% la lecture. J'ai passé un très bon moment de lecture devant Lady Wisgun. Et voilà, j'ai pas grand chose à raconter. Aussi, j'attends moi aussi le tome 5, du coup, avec impatience.
9: Mais toi aussi, Pauline, tu m'as prêté une BD qui a plusieurs tomes d'ailleurs.
2: Oui, moi je t'ai prêté Mimouche, qui est écrit et scénarisé par Véro Caso et Carole Morel, aux éditions Dupuis. Donc, qui est édité dans le Petit Spirou. Voilà, ça fait partie de leur petit magazine. Et c'est un album jeunesse. Je ne suis pas très jeunesse non plus, comme le western, mais j'aime bien sortir de ma zone de confort. Donc, c'est ce que j'ai fait. Et donc, Mimouche raconte l'histoire de Colette, une pré-ado, je ne sais pas trop, à 11 ans, dans quelle catégorie on rentre, et qui a perdu sa sœur jumelle lors d'un accident de voiture, qui est décédée, et c'est leur mère qui conduisait. Elle-même, elle a perdu son bras. Et donc voilà, le deuil est compliqué à vivre pour ces deux personnages, même le deuil en règle générale pour le reste de la famille aussi. Mais Colette s'acharne à faire comme sa sœur jumelle, à continuer la danse. Parce que Louison, donc sa sœur jumelle, dansait et dansait même très bien. Et voilà, donc du coup, pour faire plaisir à sa mère. Et éviter un peu les conflits, en fin de compte, elle continue la danse, mais elle ne s'épanouit pas du tout. Et en revenant un jour d'un cours de danse, elle tombe dans une salle de boxe. Et là, c'est une révélation pour elle. Mais j'en dirai pas plus, parce que je trouve que c'est très très bien amené comme événement. Que puis-je dire de plus? Juste que le dessin est vraiment très beau. Il y a un crayonné qui est lui mis en couleur, qui est mis en couleur en informatique. Mais moi, je trouve que ça donne vraiment une chaleur particulière. On est sur des tons ocre, brun, qui apportent vraiment une forme de chaleur. Et que moi, j'ai apprécié vraiment. Et j'ai dévoré les deux BD. Là, j'attends le tome 3 qui est sorti normalement au mois de septembre. Et pour continuer cette histoire de Colette et probablement le début d'une certaine émancipation, de voir comment elle va pouvoir grandir après ce traumatisme, vivre avec aussi, ce qui permet vivre elle, vivre comment sa mère aussi va évoluer sur le, entre guillemets, sujet, et même son père. Et le reste de sa famille, parce qu'ils ont encore des frères derrière. Donc voilà, franchement, c'est une très très belle découverte. Donc le premier tome, Tu veux te battre, ça donne quand même le ton de la BD. Voilà, qui est publié, donc Mimouche, qui est publié chez Dupuis. Pao, je crois que tu as aimé aussi.
9: Ouais, j'ai beaucoup aimé. Et moi, ce qui m'a fait tilt tout de suite, c'est le dessin. Et je crois que tu nous as sélectionné justement un son pour nous parler de ce dessin qu'on s'écoute tout de suite.
11: De Colette, cette petite fille qui rêve de boxe. Comment c'est venu ?
12: Alors la première, c'est quand même Carole. Ça, c'était assez magique. Elle a posté un dessin sur de Colette, qui ne s'appelait même pas encore Colette hein, à l'époque. Elle n'avait pas de prénom. Elle l'a posté sur Instagram. Et moi, j'ai eu le coup de foudre pour cette gamine qui était en train de boxer, qui nous regardait avec un air un peu furax. Et j'ai demandé à Carole si cette jeune personne avait déjà une histoire derrière elle, si c'était un projet de BD. Et par chance, elle était disponible, donc je lui ai inventé une histoire. C'est vraiment juste un dessin de ce personnage qui m'a donné envie de raconter une histoire.
13: Tout ce que tu as toujours voulu savoir sur Mimouche, dans Radio Fantasio.
2: Oui, c'est vraiment une anecdote. Moi, elle me fait vraiment sourire et à quel point un dessin peut faire rencontrer deux personnes et faire une création, bah, en tout cas pour l'instant, vraiment exceptionnelle. Moi, j'ai vraiment adoré. Je recommande aux gens qui ont l'âge de Colette de le lire. Donc voilà, c'est vraiment une superbe découverte.
9: Et pour moi, Mimouche, ça a été un coup de cœur pour son aspect combatif. La recherche de sa place dans la famille, le drame de la perte, ça c'est clair, l'affirmation, et puis elle est sacrément courageuse face à ses parents, Mimouche, je trouve vraiment.
2: Du coup, toi Pao, tu m'as proposé une autre lecture qui change complètement d'ambiance, pour le dire, qui s'appelle Punkassin.
9: Ouais, Punkassin de Magali Le Huche aux éditions Drago, sorti en septembre 2025. Et bah, c'est un bon pavé de BD que je t'ai prêté de 200 pages. Mais 200 pages aux couleurs rose vif, vert pétard et noir profond. Magali Le Huche, elle est scénariste et dessinatrice. Elle a fait des dessins tout en rondeur, un peu naïf, à la manière de la littérature jeunesse. Il n'y a pas de case, du coup, tu appelais ça, du coup, toi, quand il n'y a pas de case sur une BD.
2: Moi, j'appelle ça plutôt du roman graphique, ouais. Du coup, parce que tu sors complètement de la case. En effet, tu peux complètement être... L'œil, en fait, il faut vraiment suivre les dessins. On est emballé par le... Il n'y a pas de limite, il n'y a pas de frontière, en fait. Donc, on peut presque aller d'une page à l'autre sans avoir pour autant fini de lire toute la continuité qu'elle veut nous donner, en fait, à lire.
9: Eh bien, Magali Le Huche pour Punkassin nous a proposé un roman graphique. C'est un roman graphique autobiographique pour un moment marquant de la vie de l'autrice. Sa lutte et son parcours face à un cancer du sein, découvert à l'aube de ses 40 ans. Elle nous embarque avec Punkassin du diagnostic jusqu'à la fin du traitement. Le ton, il est vite donné, mais c'est pas mélodramatique. C'est rempli d'autodérision, d'humour, d'énergie, mais aussi de pleurs, parce que ça fait aussi partie du parcours du cancer. Elle fait le lien avec le groupe The Clash, et le musicien Joe Strummer. Je vous avoue que j'ai découvert The Clash. Le nom me disait quelque chose, mais Joe Strummer, je ne savais pas du tout qui c'était. Du coup, on écoute un extrait de l'autrice, justement, qui nous explique son rapport à la musique et à la bande dessinée.
14: Je me suis beaucoup servi de la musique. En fait, j'avais vraiment envie de parler de l'énergie de Clash et de Joe Strummer. Tout comme pour ma précédente bande dessinée que j'ai faite qui s'appelle Nowhere Girl, où j'avais envie de parler des Beatles, et quand je me suis rendu compte que le sujet principal c'était la phobie scolaire, en fait là, j'ai découvert Joe Strummer parce que je connaissais Clash, mais j'avais jamais réalisé que le leader était Joe Strummer et qu'il allait me bouleverser comme ça. J'ai découvert l'énergie de ce chanteur de Clash, et ça m'a vraiment bouleversée à un moment, au moment où je traversais cette épreuve du cancer et de la peur de la mort, la peur de tout d'un coup peut-être ne plus exister en fait. Et j'ai eu besoin de m'accrocher à lui, à l'énergie vitale qu'il y a dans la musique de Clash. Et en fait, j'avais envie de raconter ça. Comme j'écoute beaucoup de musique et c'est que ça me passionne énormément, j'ai souvent besoin de me raccrocher à un artiste, à une énergie musicale qui me fait ressentir et qui me fait raconter les choses autrement. Donc là, les montagnes russes, elles passaient par une énergie musicale, l'énergie du punk, quoi. J'avais besoin de crier, besoin de je sais pas, de chanter, de me rouler par terre. J'aurais voulu, en fait. C'est comme ça que je m'imaginais. J'ai eu besoin de m'imaginer dans cette énergie-là. Et donc, j'avais besoin, à ce moment-là, d'écouter de la musique.
9: Et puis, Magali Le Huche, dans sa BD Punk à Saint, elle évoque son besoin d'être entourée. Et donc, elle rencontre des femmes qui soit avaient vécu et vaincu le cancer du sein, ou qui étaient elles aussi en parcours de soins. Et elle les appelle les copines punk à Saint. Et elle évoque aussi l'importance qu'elles ont eue durant son parcours et que c'est devenu des potes pour la vie. C'est une BD aussi qui soulève des vraies questions, comme où va le sein après son ablation, une fois que le chirurgien l'a retiré afin de stopper la progression du cancer. C'est effectivement une question que beaucoup de patients doivent se poser quand on leur retire une partie de leur corps au bloc opératoire. Et c'est une autrice qui ne mâche pas ses mots ou ses émotions, ses brutes de pommes, ses brutes de décoffrage. Elle se dessine même torse nu, un sein en moins, plus de cheveux, fatiguée, mais elle garde quand même une énergie. Sans trop édulcorer non plus. Et du coup, c'est pour ça que cette BD, elle me touche. Et elle me touche aussi parce que l'autrice, elle nous fait part de sa grand-mère, qui a, elle, eu aussi un cancer du sein, qui a aussi survécu, mais que personne, dans sa famille, personne n'en a parlé. Et la grand-mère, en premier, c'était un gros tabou. Et Magali Le Huche, grâce à sa BD, je trouve, c'est un avis perso, elle réussit à briser le tabou et elle libère l'angoisse silencieuse d'autrefois, de sa grand-mère. C'est un petit coup de cœur aussi, c'est un gros coup de cœur aussi, Punk à Saint aux éditions Drago. Qu'est-ce que t'en as pensé, toi, Pauline ?
2: Moi, j'ai bien aimé aussi, et en effet, elle parlait de montagnes russes là, dans l'interview, mais c'est clairement ça que l'on vit avec elle, dans le dessin, dans l'émotion forte, émotion en dessous, où on apprend la nouvelle, et puis il faut rebondir, et puis il faut revenir. Et moi, j'ai beaucoup aussi aimé ce que tu disais, voilà, avec la grand-mère, ces moments tabous des anciens. Et on se dit que si tu m'en avais parlé, j'aurais peut-être pu être un peu plus vigilant. Et en fait, il faut parler, il faut communiquer. Et je pense que quoi qu'il arrive, parce que 40 ans quand même pour avoir un cancer du sein, c'est tôt. Donc, et tous les médecins te demandent si c'est pas en fin de compte héréditaire. Elle a eu la question. Et donc voilà, on sait que du coup, là, dans ces pages, elle a dessiné aussi ses enfants. Donc probablement que ses enfants vont devoir faire attention à leur tour. Je trouve aussi que d'avoir ce genre de BD, quand on n'a pas les mots pour accompagner les personnes qui sont malades, même si nous, on va bien. Donc je trouve qu'en tout cas, c'est des BD qui accompagnent bien ce genre de thème, ce genre de qui est important. En fait, il faut rendre visible les maladies, le fait quand même qu'elle perd un sein, mais aussi son deuxième sein. Et derrière, il y a toute une reconstruction
5: qu'elle va faire, ma mère, avec même un tatouage des tétons. Enfin voilà, il y a vraiment une bonne explication. Et bien, mine de rien, quand on n'y connaît rien, et bien là, on peut oser poser des questions et aborder le sujet en sachant que ben, c'est quelque chose qui a vraiment existé. Donc, on peut peut-être avoir droit à tout ça. Voilà, moi j'ai vraiment aimé parce que il y a pas de strass, enfin il y a des strass et des paillettes, mais en tout cas ça camoufle rien du tout.
9: On est bien d'accord. Pour rester dans le domaine médical, tu m'as proposé 3 tomes. Est-ce qu'on peut appeler ça manga du coup, Pauline ? Qu'est-ce que tu en penses ?
5: Alors, c'est édité par Akata, qui est une maison d'édition de manga japonais. Mais là, c'est une autrice belge dans une lecture à la française, comme on dit, occidentale. Donc de gauche à droite. Donc c'est Numéro Invalide qui est écrit par Lost Memory, comme je le disais tout à l'heure, aux éditions Akata. Nous, on a lu 3 tomes de cette série. Ça sera complété en 5 tomes. Et là, j'avoue que c'est un peu plus triste et difficile à aborder. Donc, je pense que c'est vraiment pour des personnes qui ont un peu le cœur accroché. Je préfère quand même prévenir. Moi, je pense que c'est d'utilité publique, très clairement, comme lecture. Mais voilà, je préfère mettre un peu un trigger warning, faire attention aux âmes un peu sensibles, ou en tout cas, faites des pauses, n'hésitez pas à faire des pauses dans vos lectures. Donc voilà, je vais vous présenter quand même un peu le résumé. Donc on suit Coralie, qui a 15 ans, quand en discutant avec ses copines, elle s'aperçoit qu'elle n'a pas encore eu ses premières règles. Et... Après une consultation avec sa maman chez les médecins, on lui diagnostique le syndrome de Rokitansky-Kuster-Hauser, une forme d'intersexuation se définissant par une absence totale ou partielle de vagin et d'utérus. Voilà. Donc, après ce diagnostic posé par les médecins, on lui propose une opération pour rendre une cavité vaginale et potentiellement retrouver un corps dit normal. Alors, il faut toujours prendre ça un peu avec des pincettes. Donc l'opération est faite dans la foulée, elle n'a pas trop le temps de réflexion, de savoir est-ce que c'est important, est-ce que c'est vital, et qu'est-ce que ça amène potentiellement comme complication. Donc là-dessus, elle n'est pas très très bien aiguillée, on va dire. Et donc on suit un peu tout ce cheminement et toutes les répercussions en fait que va avoir cette opération sur cette jeune fille en construction, pour le coup, que ça soit en construction professionnelle mais aussi personnelle avec son propre corps. Et pour elle, eh ben ça va pas se passer exactement comme elle l'imaginait. Et donc là, elle nous écrit avec un recul de... Elle a la trentaine quand elle écrit l'œuvre. Donc on imagine bien que ça ne s'est pas passé, en tout cas, comme prévu. Voilà. Donc là, elle est en instance de procédure judiciaire et autres complexités administratives pour faire valoir ses droits. Mais je ne vais pas en dire beaucoup plus parce que c'est assez lourd et assez complexe. Et moi, je pense que c'est très important de le lire parce que ça existe aussi. Et voilà. Écoute, Pao, est-ce que tu me donnerais ton avis sur la question, sur le sujet, sur peut-être... Comment tu as trouvé cette lecture ?
9: Eh bien, quand tu m'as prêté le premier tome, du coup, j'appréhendais un peu. de me plonger dedans. Et une fois que je l'ai commencé, ça a été difficile pour moi de ne pas le terminer vite. Je l'ai trouvé très réaliste au niveau du monde médical. Elle explique très, très bien. Il y a même des pages où c'est explicatif de qu'est-ce qui vient de lui arriver. Elle explique les mots, elle explique les termes. Elle reprend des fois son dossier médical, puisqu'elle, vu qu'elle est en procédure juridique, elle a eu accès à son dossier médical. Donc, elle nous fait part un peu de certaines copies. Et puis, elle nous embarque dans sa douleur, dans ses douleurs. Et des fois, on a mal avec elle. Et je trouve que la manière dont elle m'a embarquée, c'est assez rare que ça me le fasse. Bon, après, je pense être très insensible pour ne pas être embarquée dans ses douleurs, mais voilà. Et on a autant son ressenti d'esprit que son ressenti de corps. Et après, du coup, j'étais naturellement dans... Tu te rappelles, tome 2 et 3 Et oui. Pareil, je les ai lus très vite. Et voilà, et du coup, c'est numéro 1 valide. Oui, merci pour cette découverte, Pauline.
2: Après, c'est vrai qu'on n'a pas précisé, mais c'est du noir et blanc, donc ça peut rebuter certains et certaines. Mais moi, je pense que ça vaut largement le temps. Et en effet, on a des explications. L'autrice prend vraiment le temps, après quelques chapitres, de nous refaire un petit résumé de vraiment ce qui s'est passé pour essayer que l'on comprenne vraiment... les démarches qu'elle a réalisées ou en tout cas les conséquences qu'elle a vécues dans ce chapitre-là. Un peu un retour à tête reposée même. C'est pas du 100% à fond. Donc voilà. Mais c'est vrai qu'on vit intensément ces douleurs. On ne sait pas où se mettre à sa place. Par moments, on en vient même à douter. Voilà, c'est vraiment bien tourné. Et ça fait un peu froid dans le dos. On espère juste que ça nous arrive jamais en fait, ou que ça arrive jamais à quelqu'un que l'on côtoie. Voilà, on aimerait que ça n'existe pas en fait, tout simplement. Voilà, je sais pas quoi rajouter parce que j'avoue que c'est très très très prenant, très intense comme lecture.
9: Intense et sensible, je suis d'accord. Ne jamais oublier ce que peut ressentir l'autrice.
2: Donc, c'était numéro invalide de Lost Memory aux éditions Akata. Et on a quand même hâte d'avoir la fin. du coup, pour nous finir notre petite sélection que tu as gentiment proposée, Pao, on va parler d'un truc un peu plus réjouissant, mais sans plus, moi je trouve, quand même.
9: Oui, sans plus.
2: On monte le degré, mais pas tant.
9: C'est ça.
2: Ne jamais couler de Marie de Brouwer, c'est ça ?
9: Ouais, Ne jamais couler de Marie de Brouwer, dessin de Lucie de Macaroni aux éditions Le Duc, c'est sorti en 2023. On la connaît, Marie de Brouwer, elle est chroniqueuse sur France Inter, on la voit sur plein de formats vidéo aussi. On la connaît pour son humour. Marie de Brouwer, elle parle souvent de son corps, parce qu'il est souvent discriminé, il est injustement critiqué, il est très souvent jugé. Et sa BD, justement, Ne jamais couler, parle de grossophobie, de discrimination qui n'est d'ailleurs pas vraiment... C'est une discrimination qui n'est pas vraiment punie par la loi de nos jours, hein, faut le dire quand même. Bref, elle nous fait part de son histoire avec son corps, de son rapport au corps avec les autres, de son enfance jusqu'à aujourd'hui. Je la laisse parler, justement, de sa BD.
15: Ça fait plusieurs années maintenant que je parle de grossophobie, mais c'est la première fois que je raconte autant ma vie et que c'est aussi intime. Et le nombre de messages de personnes qui me disent « mais moi aussi, j'ai vécu exactement la même chose ». Et je me suis dit « mais c'est pas possible, quoi. On a vraiment exactement le même quotidien, à des petits détails près, et pourtant, on a l'impression d'être seul ».
16: Vous dites, dans la bande dessinée, « chercher les causes », c'est déjà être grossophobe. Néanmoins, on peut quand même insister sur un point, c'est que c'est une maladie chronique, et qu'il y a une combinaison de facteurs qui jouent, et ça c'est important de l'expliquer quand même.
15: Oui, on peut de toute manière tout expliquer, c'est juste à toujours vouloir justifier le pourquoi on est gros, ça vient souvent dans un second temps, quand on dit je vis une discrimination, oui mais en même temps la santé, en même temps ceci, en même temps cela, j'entends bien, mais à vouloir expliquer à tout prix pourquoi je suis grosse, c'est vouloir du coup trouver une solution forcément. Et c'est mettre toutes les personnes grosses dans le même panier, parce que même le point de vue de santé, non, toutes les personnes grosses ne sont pas en mauvaise santé à un instant T. D'ailleurs, comme toutes les personnes minces ne sont pas en bonne santé, c'est hyper subtil et compliqué, mais dans la tête de la plupart des gens, corps gros égale malade, et non, c'est pas exactement comme ça que ça se passe. C'est pour ça que je dis que de vouloir justifier à tout prix pourquoi on est gros, c'est déjà grossophobe.
9: Sa BD, elle est piquante, elle est réaliste, on adore l'autodérision de Marie de Brouwer, mais elle l'utilise sans jamais se rabaisser non plus. Et elle dénonce une discrimination dérangeante. Moi, j'ai bien aimé le dessin aussi. C'est doux, c'est rose bonbon, c'est bleu pâle, c'est tout en rondeur, en modernité. Sans faire de body positif, ce que j'aime pas trop comme terme. Elle dénonce du coup aussi le fait que dans sa BD, c'est pas une belle grosse, Marie de Brouwer, en fait. C'est pas... parce que apparemment, belle grosse serait moins dérangeant que d'être grosse tout court. Et voilà, et ça, c'est... Enfin, voilà, je trouve que ça, c'est aussi très singulier. Et c'est très vrai. C'est en lien avec son documentaire qu'elle avait sorti sur la grosse vie de Marie, que l'on trouve sur France TV. Et puis, ça vient aussi... moi, je suis de 83 et on nous a toujours fait chier, les femmes, avec notre corps. Enfin, de toute façon, 83 ou les années 2000 aussi, en fait. Je crois que c'est général à toutes les femmes.
2: Même 10 ans après.
9: Même 10 ans après, même 100 ans avant.
2: Même maintenant, oui.
9: Même maintenant, en fait, on nous fait toujours chier avec notre corps.
2: Ça va jamais. Quand on est trop maigre, ça va pas. Quand on est trop grosse, ça va pas. Mais c'est le point de vue des hommes. En fait, on peut juste foutre la paix aux gens et à leur corps et à leur rapport au corps. On a tous nos soucis et il peut arriver de toute façon dans notre vie de prendre du poids, mais il peut aussi arriver à débloquer des choses qui font qu'on en perd. Et le tout, c'est, je pense très sincèrement, d'être bien dans ses baskets au moment où l'on est, si on est un peu enveloppé pour la majorité des gens, ben c'est pas grave. Du moment que nous, on arrive à faire ce que l'on a envie de faire avec notre corps, je pense que c'est le principal.
9: Je suis bien d'accord. Et d'ailleurs, t'en as pensé quoi, justement, de Jamais couler de Marie de Brouwer, Pauline ?
2: Eh bien, moi, j'ai bien aimé. Alors, je connaissais un petit peu cette chroniqueuse. Je l'avais peut-être un petit peu trop entendue, je dois l'avouer. je me suis dit, allez, bon, on va lire. Et en effet, ce dessin est très souple. Elle a un rapport avec les hommes. Ben, en fait, c'est les hommes qui n'assument pas de sortir avec elle. Qui se cache, qui la dénigre, alors qu'en fait, elle demande juste à vivre tout simplement et qu'on ne lui rabâche pas sans cesse qu'elle est grosse, parce que de toute façon, c'est la première à être au courant. Hein, je veux dire, c'est quand même pas un secret pour elle-même. Hein. Voilà. Et du coup, elle se cache quand même beaucoup derrière son humour. Mais voilà, des fois, eh ben, l'humour, ça suffit pas, c'est pesant. Et qu'on nous rabâche tout le temps tout ça, je trouvais que c'était intéressant qu'elle nous partage ça. Et qu'elle nous montre aussi que derrière la personne qu'elle est, elle a ses failles. Et que malgré ça, eh ben, elle essaye quand même d'avancer. Et de montrer au monde que les gens, même gros, sont capables. Ils ne sont pas invalides. Voilà.
9: Donc, Ne jamais couler de Marie de Brouwer. On a découvert du coup 6 mondes différents de bandes dessinées. On a découvert Fun Girl avec Pauline, Lady Whisgun avec moi-même. On a découvert Mimouche avec Pauline, Punkassin avec moi-même.

0: septembre à Toulouse. Et surtout, je pense qu'il va nous intéresser, celui de Perpignan, qui est le 26 et le 27, toujours disque et BD. Parce que de là, la diffusion, je pense que ça sera plus à la fin du mois. Et sinon, début octobre, j'ai noté le festival BD Croctabule à Saint-Rome-de-Tarn, dans l'Aveyron, le 3 octobre.
1: Eh bien, hâte de faire cette deuxième émission avec toi, c'était un plaisir. On rappelle qu'il faut favoriser vos librairies indépendantes et éviter les plateformes dont on taira le nom ici même. Voilà, c'était un plaisir, Pauline, de parler BD avec toi.
0: Merci, Pao.
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2: Du 5 au 17 octobre, les 28 espaces France Service du Tarn se mobilisent à l'occasion de la 6e édition des Journées France Service. Pendant 2 semaines, des animations, ateliers, rencontres et temps d'échange sont proposés dans tout le département pour faire découvrir la diversité des services accessibles au sein de ces espaces de proximité. Organisé à l'initiative de l'Agence nationale de la cohésion des territoires, ces journées France Service ont pour objectif de mieux faire connaître au grand public les services proposés et d'inviter les usagers à pousser la porte de la structure la plus proche de chez eux. Près de 5000 événements sont organisés à cette occasion partout en France. Retrouvez l'ensemble des événements organisés dans le Tarn et partout en France sur la cartographie officielle des journées France Service sur le site france-service.gouv.fr. Deux projections exceptionnelles du documentaire NASA, réalisé par Yuval Abraham et Rachel Zor, auront lieu au CGR La Pérouse à Albi, les lundis 12 octobre à 16h20 et mardi 13 octobre à 18h45. NASA est un documentaire puissant et profondément questionnant qui explore à travers le témoignage de militaires et de membres du renseignement israélien les mécanismes de la guerre à Gaza et l'utilisation croissante de nouvelles technologies militaires. Le film interroge notamment la responsabilité, la déshumanisation de la guerre et les conséquences humaines des décisions prises à distance. Rendez-vous donc les lundis 12 octobre à 16h20 et mardi 13 octobre à 18h45 pour le film NASA au CGR La Pérouse à Albi. 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
5: Bien le bonsoir, bonsoir et bienvenue sous la zone de Radio Albigès. Il est 20h et c'est l'heure de retrouver la performance radiophonique Le flou sur la langue. Anne-Laure Pigache et Mathias Forge en direct de l'auditorium du GMEA à Albi.
6: Bonjour, bienvenue à ceux qui ont pu nous rejoindre rue Sainte-Claire au GMEA. Donc voilà, on est entre les mains d'Arnaud qui nous retransmet en direct sur Radio Albigès. Donc on peut avoir tous ensemble une pensée pour les autres, ceux qui sont de l'autre côté du flux radiophonique, de l'autre côté du son, qui ne sont pas avec nous mais qui sont forcément quelque part. Donc voilà, on pense à vous, auditeurs, auditrices de Radio Albigès, où que vous soyez, dans votre voiture, votre cuisine, chez votre mère. Même si vous êtes chez votre mère, on pense à vous. On est environ une trentaine, je dirais, dans l'auditorium du GMEA. Nous sommes vendredi 28 janvier, il est exactement 20h04. Et j'avais avec Mathias et une partie des gens qui sont ici, nous avons passé la journée à jouer au flou sur la langue, à mettre des mots les uns à la suite des autres, et je me disais en moi-même, c'est on est là avec un gros paquet de dire, avec un gros
7: un gros paquet de dire en soi, un gros choix de dire, un gros dire à soi, un gros dire, un très gros dire, il faut sortir, il faut, à un moment donné, soit dire, dès que ce soit dit, que ce, une bonne fois pour toutes, tout, ces pores de peau qui finissent par cuire à

0: course. À force
1: dans les mots trop pressés qui n'atteignent plus, qui sont les mots dits qui n'entendent, les mots qui n'entendent pas, les mots qui ne sont dits, qui personne n'entend, les mots que t'as des forces, les mots que tu te forces à dire, les mots que tu te dis en force, les mots que t'envoies en force. Les mots que tu charges, les mots à force. Un petit mot, je le mets dans ma bouche. Chargez bien. Quel arrêt il a, ce mot? Ce mot chargé de ma vie. Est-ce que ma bouche peut contenir peut contenir tout l'essence d'un mot? Est-ce que ma bouche est assez vaste et basse Ça tire, ce sens-là de multitude. Je sais, les pas carrés, on t'entend pas bien quand tu dis. C'est moi.

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0: d'avoir été dit, qu'ils se disent, qu'ils n'ont plus d'espace, qu'ils n'ont plus de place pour tomber, qu'ils n'ont plus de place pour choir, bah, qui restent en suspens, qu'on ne les entend plus, qui restent en ombre, tous ces ombres de mots qu'on enforce, et tous ces dires qu'on ne peut plus, tous ces dires qu'on essaye encore, mais qui c'était jusqu'à quand ils vont être dans la salle d'attente, monde d'attente, juste, et non qu'ils se choirent dans quoi, c'est dire, qui c'est qui porte le silence des mots qui suspension ne disent pas, qui sont,
1: que, c'est... Demi-tour,
0: et en place, tous ces dires que tu peux pas vraiment, tu peux pas vraiment recevoir, tu peux pas vraiment concevoir, tous ces dires, oui, tu sais que t'as que ça existe, c'est moi, non, alors c'est bon, c'est ce que j'avais entendu, ce que j'ai, non, c'est des dires à tous, c'est des dires comme ça, je sais pas vraiment, très, tu vois pas, oui, elle va toujours venir me le dire, mais peut-être, tu vois, c'était... Tous ces silences, par l'ombre, à l'intérieur. C'est qui les porte, c'est senteur de non-dire. Le non-dire, c'est...
2: Elle est où la place du non-dire? Elle est vague. Elle prend d'autres formes. Elle se niche dans d'autres endroits du corps. De quel corps? De quel corps? Elle se niche dans quel corps? La dire non. La dire non, diction de non. De non, de tout ceci, de tout ce silence. C'est qui tend la grande toile du silence qui se dit? C'est à quel bout que ça tire la grande toile? C'est qui fait des nœuds dans cette toile, dans cette grande toile de silence maintenue par... Il doit être nombreux, c'est qui, c'est toi, c'est qui dans la salle, qui tient les grands bouts de la toile, de ce grand bout de la... Avec un trampoline pour les mots qui lui a dit. Alors, il saute en l'air. Silence. À défaut des gens. À défaut des gens. On peut les faire bondir. Ça fait toujours une occupation pour les enfants. Un petit saut. Un petit rebond de. Oh! Tu as vu ce nom dit? Un nom dit qui passe. Moi non plus.
3: Le nœud
2: n'est pas forcément un tas.
3: Par exemple, le mot
2: tas,
3: nœud.
2: Peut-être fait de nœud, par contre.
3: Je pourrais le nœud, commencer par essayer de me représenter.
2: Assez vite, en fait.
3: Assez vite, pas moi le nœud faisant, mais une personne qui le fait devant moi.
2: Est un style de tas.
3: Et du coup, qui me montre bah, du coup, le chemin pour faire en sorte que
2: tout ce qui nous... Si on prend une toile, et qui fait elle-même de nœud,
3: c'est
2: tout un assemblage de nœuds.
3: En fait, c'est un chemin même de deux. C'est deux chemins, en fait. C'est deux chemins. Et tout d'un coup, ça fait
2: un assemblage,
3: une alliance. Une alliance, ou du moins deux fils qui s'assemblent. Et qui font qu'à un moment, ça finit par
2: donner une toile qu'on peut...
3: En fait, c'est là d'où le verbe, du coup.
2: On peut
3: nouer, du coup, je tourne autour du chemin de l'autre. Et considérons que, du coup, si l'autre est, du coup, juste à cet endroit-ci...
2: À cet endroit, je dis une toile.
3: Petit...
2: Donc, voilà, si on s'amuse à mettre cette toile en
3: petite spirale, en fait.
2: Puis à l'étendre au maximum.
3: Alors qu'en fait, finalement, si je...
2: finalement, c'est toujours un tas. À partir du moment où on écrase le tas, que devient le tas plat?
3: Et puis c'est difficile de faire des tas avec des lignes.
2: Est-ce que le tas plat peut être encore appelé un tas? Parce que l'essence même... Au départ,
3: une sorte de
2: tas,
3: d'empilement comme ça, ou alors, avec certains objets, avec certains objets, tout d'un coup, c'est plus difficile de faire des nœuds. Alors, le concept de tas est aidant, notamment pour les déchets, par exemple. Du coup, c'est plus facile de faire des tas, des nœuds.
2: Alors, finalement,
3: au fait, on a tendance
2: à se
3: j'ai une passion.
2: À un moment donné,
3: pour le tas.
2: On dit, là, j'ai fait tous les nœuds que j'ai en moi, j'ai fait table rase,
3: des beaux tas de bûches,
2: je décide de défaire les nœuds. Mais
3: gratifiant, un tas de bûches.
2: Quand t'es noué, elle garde une trace de nœuds.
3: Un mur de part et d'autre, ça fait plaisir à voir. Ça fait plaisir à voir.
2: C'est plaisant de défaire les nœuds qu'on en voit.
3: Que le nœud, il y a
2: quelque chose quand même qui fait que.
3: Quelque chose de trace
2: de
3: nœud.
2: Alors, la même manière, comparatif du tas et du nœud.
3: Presque plus. Le faire devant moi, finalement, du coup, je préfère faire le tas, mais j'aime qu'on fasse le nœud devant.
2: N'est plus devant.
3: Je préfère qu'on fasse le nœud
2: devant moi. Est-ce que j'ai un tas?
3: Je préfère qu'on fasse le nœud à ma place.
2: Plutôt un alignement.
3: Je préfère qu'on fasse le nœud à ma place, mais par contre, j'aime bien faire le tas.
2: Mais peut-être, j'ai peut-être
3: j'aime bien l'idée comme
2: ça. Un tas de nœuds, un tas de nœuds d'estomac, un tas de nœuds d'intestin.
3: Le tas, il y a quelque chose de bancal, ça m'attendrit.
2: J'ai possiblement quelque chose d'assez noué devant moi, même si je ne peux pas quand même considérer que c'est un tas, puisque c'est assez bien rangé,
3: il a
2: à l'intérieur de cet alignement, je peux me dire qu'il y a peut-être un tas de nœuds à l'intérieur de chaque.
3: Il y a quelque chose de possible après.
2: Une fois qu'il est fait,
3: on peut quand même encore en faire un autre sur le même.
2: Je peux supputer les nœuds. Les nœuds trimballés.
3: Une fois qu'il est fait. On peut le défaire, mais finalement. Le refaire.
2: Un grand tas.
3: Voilà, c'est ça, en fait.
2: Le nœud.
3: Un
2: grand tas de nœuds.
3: Il n'a pas d'avenir. C'est ça. Il a pas de futur.
2: Une fois qu'il est fait,
3: il est fait. Voilà, on peut le défaire.
2: On va faire un tas de nœuds. On aura un gros tas de nœuds.
3: On peut en faire à deux.
2: Faire quelque chose.
3: Voilà. Tout d'un coup, un tas, on peut dire je veux bien faire un tas avec toi. Moi,
2: repartir un petit peu avec des morceaux de l'autre.
3: Je peux t'aider à faire le tas.
2: Comme ça, en profiter pour se débarrasser d'un petit peu des choses.
3: Je peux compléter ce tas, parce qu'il me semble qu'il manque un petit truc pour. Je ne sais pas.
2: Peut-être on pourrait reprendre
3: certains. J'ai une image tout d'un coup. Voilà, c'est ça. Le j'ai une image, c'est ça. C'est
2: le nœud n'est pas voué.
3: Je peux me projeter dans le tas. Je vois, je dis tas et je le vois.
2: La tâche du
3: je
2: tas.
3: Le vois.
2: Le tas. La tâtache.
3: Je le vois.
2: La chatache.
3: Le nœud, je ne vois pas. Le nœud, je ne vois pas
2: qu'est-ce
3: bien.
2: Que je vois qu'est-ce que je vois dans
3: Ou du moins, si, ils tous se ressemblent.
2: Dans les nœuds de ma langue.
3: Je pense au poster.
2: Les entends.
3: Au poster, oui.
2: Mais.
3: C'est juste les. L'impression qu'on pourrait encore inventer
2: quelque chose. Il y a des
3: objets qui se sont pas encore sentis concernés par le tas que les nœuds.
4: Cascade! 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

0: Ça me donne envie de vous demander combien de nœuds vous savez faire.
1: Très peu, en vérité. Je ne sais même pas comment ils s'appellent. J'ai toujours eu le fantasme que les gens qui vivaient au bord de la mer ou dans les milieux marins savaient faire les nœuds. Alors là, je parle bien sûr des nœuds qu'on fait avec des cordes ou avec des guindes. Il y a certains mots à ne pas dire dans certains endroits. Voilà, les nœuds qu'on fait pour, de manière tangible pour attacher un objet à un autre. Après, on parle des nœuds relationnels, bon, bah là, j'ai une collection un petit peu plus conséquente. Mais je remarque qu'on ne s'attache pas forcément à dresser un inventaire de tous les nœuds relationnels. On va dire, tiens, avec telle personne, j'ai un nœud narcissique. Bon, bah, avec telle autre personne, j'ai un nœud de discours un peu superficiel, voilà. On sait pas, on n'a pas répertorié comme ça les nœuds relationnels qu'on ne cesse de mettre en place, pourtant, parce que la relation, c'est bien des nœuds, c'est bien toute une série de nœuds, alors pas forcément problématique, ça peut être, voilà, mais c'est le lien, c'est la tâche. Donc je suis nouée à vous, par exemple. Je suis nouée à vous, quoi qu'on en dise, à partir du
2: place,
1: du moment où... Ça...
3: Et moi, je me demande quel nœud vous fait mal.
2: Celui qu'on fait autour de moi. Et puis celui que on m'impose. Celui de l'estomac. Je fais une liste là, mais... En fait, peut-être tous les nœuds qu'on ferait pas avec des trucs qui seraient des cordes ou des fils ou des choses qui s'apparenteraient à ça, j'ai l'impression que... Il pourrait me faire mal. Parce que j'essaye d'imaginer des nœuds avec des plantes, des nœuds avec des nœuds. En même temps, non, c'est pas si vrai, parce que je me dis tout d'un coup, un nœud de son, même un nœud de gens, ça peut être assez réjouissant. J'arrête là ma liste de nœuds qui font mal. Pas facile à cerner.
0: Moi, je vais revenir sur le tas parce que je crois que j'ai un petit faible pour le tas. Et du coup, j'ai envie de vous demander où est-ce que vous entassez?
1: C'est toujours cette double... C'est toujours cette double, même plus que deux d'ailleurs, suivant le contexte dans lequel je décide de faire échoir par cette question, forcément, elle m'impacte différemment. Où j'entasse les nœuds. Alors, je dirais dans le bas du dos, plutôt dans le bas du dos, autour du sacrum. C'est souvent là que. Non, pas les nœuds. Je reste bloqué sur les nœuds. C'est l'état. Où j'entasse l'état.
2: Où est-ce que vous entassez?
1: Où est-ce que j'entasse?
2: Racontez-nous où est-ce que vous entassez. Alors, où est-ce que vous entassez? Où est-ce que vous entassez? Où est-ce que ça se passe, ce tas?
1: dans des cahiers. Entasser une fois que c'est bien entassé, le tri est quand même plus facile, je trouve.
0: Est-ce que vous sentez qu'il faut organiser le tas?
1: Si je prends un tas de mots, par exemple, si on considère le dictionnaire comme un tas de mots, heureusement qu'il est un petit peu organisé pour qu'on puisse s'y repérer dans des grands moments de perturbation problématique de problématiques à régler. Bon, bah là, tout est collé, tout est bien collé. C'est plus lourd, quoi. C'est beaucoup plus.
3: Est-ce que ça vous est déjà arrivé de rencontrer quelqu'un et d'être face à un tas?
2: C'est triste à dire, mais la chose qui me vient là tout de suite,
1: c'est
2: quelqu'un d'un peu fort.
1: Il pense à son père.
2: J'étais au collège, alors voilà, on avait des réflexes langagiers un peu grotesques pour le coup.
1: Pense à une anecdote.
2: Et après, de rencontrer comme ça d'un coup d'un seul, d'avoir une sensation évidente de tas,
1: comme ça, de la première fois que je vois quelqu'un en lui-même.
2: Par contre, au fur et à mesure de la rencontre, de me dire waouh,
1: c'est quand même.
2: Je dis quand même, c'est un sacré dossier, mais c'est vrai que ça revient plus ou moins en même. C'est du coup, c'est.
1: Il y a de la matière,
2: on va pas s'ennuyer, et du coup, en effet, là, je. Maintenant que vous le dites, en effet, il y a des gens tout d'un coup. Je vois en tout cas, j'ai une image de certaines personnes qui, tout d'un coup,
1: pourraient être associées
2: au fur et à mesure du temps passé ensemble. Je vois comment ça. En effet, c'est
1: un petit peu l'image est un petit peu passée, une photo un peu jaunie. Et là, il se rend compte que finalement, cette anecdote est moins flippante que
2: initiale à
1: les autres fois où il l'a raconté dans d'autres contextes. Là, il en prend conscience.
2: C'est ça.
3: J'avais aussi envie de vous demander comment entassez-vous les nœuds.
1: Comment tu entasses les nœuds? Comment vous entassez les nœuds? Comment?
2: Je vais le faire avec des cassettes. Ça ne vient pas?
1: Non.
2: Alors, comment j'entasse les nœuds, c'est ça?
1: Oui.
2: Comment on entasse les nœuds? Comment j'entasse les nœuds? 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Voilà comment j'entasse les nœuds, comment je peux entasser les nœuds tranquillement, j'entasse les nœuds, voilà, je suis là, j'entasse les nœuds, je me suis permis d'être là pour, j'essaye d'entasser les nœuds, je me mets là un petit moment, je me mets de la musique et j'entasse les nœuds. Donc je vais faire un tas de nœuds, si ça vous fait rien, je vais faire un tas de nœuds, je vais essayer de ne pas en mettre deux partout, j'entasse les nœuds, donc j'ai plus qu'à juste déjà les rassembler, plutôt que de faire un poster avec du coup des styles de nœuds marins de ce de là, moi je fais un tas de nœuds, tout d'un coup c'est un tas de ne pas faire, voilà c'est ça, on est dans un tas de ne pas faire ci, un tas de ne pas faire, un tas de ne plus demander la permission, un tas de ne, un tas de ne, un tas de ne, un tas de, un tas de ne, tu peux pas faire ça, tu peux pas faire ça, tu peux revenir avec ton téléphone. Arrête tout de suite d'imaginer que tu peux faire une sorte de farandole comme ça avec tous ces petits nœuds. Tu fais un tas, tu te démerdes avec ton tas de nœuds. Voilà, il y a des nœuds pas faire ci, des pas faire ça. Tu fais la table de négation, des nœuds, des tables, des tas d'ables de nœuds. Chercher l'erreur de non. Revenir demander la ne plus commencer par le voilà, la phrase commence par ne, maintenant la phrase commence par ne, c'est le sujet de la phrase, ne pas, ne peut, ne plus, ne peut plus, ne prend plus les pincettes, ne prend plus les gants, ne prend plus le masque, ne prend plus le train, ne prend plus ne ben comment tout d'un coup je deviens nœud et je ne donc je c'est même plus je ne je ne re, je plus donc ne vais rentrer à la maison, ne peut plus faire ne bien au début ne rentrer juste et faire un tas avec les gens j'avais juste une idée comme ça de faire un tas avec des nœuds, c'était une jolie idée esthétiquement parlant, j'imaginais qu'il pouvait y avoir quelque chose de très joli, quelque chose de plastiquement en tout cas qu'on pouvait saisir comme une tentative d'aménagement plus ou moins précaire, mais là je vois que entasser les nœuds ça me chamaille sans parce que j'aimais bien l'idée de faire un tas avec des choses, j'ai
4: tout d'un coup j'ai l'impression que c'est en train de se condenser dans la bouche, ce qui fait que tout d'un coup la bouche devient une sorte de tas de tension qui
5: qui fait un frum-frum de front de front de sensation de alors, comment en est-on de faire un tas avec les nœuds? Si tu te concentres un peu, si tu essaies de les rassembler, là, au même endroit, sur une chaise, dans un anorak, tu les mets tous en tas, les nœuds, les tiens, et puis se dé... Est-ce que ça fait joli? Est-ce que ça fait joli? Ah, regardez ça. Est-ce que tu voyages? Ça a du goût? Ça a quelle forme? C'est rond. C'est rond. Le nœud, c'est rond. C'est tout rond. C'est boucle, c'est courbe, c'est virage. C'est le nœud. Au bout d'un moment, c'est...

la main. Tu prends le temps de considérer ce petit tas qui t'accompagne avec ses cinq bouts qui dépassent et qui saisissent et en même temps quand tu les crises comme ça, hop, ça refait des nœuds. Tout d'un coup, si tu fais le point, ça fait le tas, le tas de nœuds dans la main, c'est à deux doigts du point, c'est à deux doigts du point de saisir dans la main le tas, c'était de le presser, de le condenser, de le

0: Anne-Laure Pigache et Mathias Forge pour Le Flou sur la langue, une surprenante performance radiophonique réalisée en direct de l'auditorium du GMA ce vendredi 28 janvier 2022, organisée dans le cadre de la Semaine du Son. Merci au public pour la qualité de leur écoute. Merci aussi à Benjamin ainsi qu'à toute l'équipe du GMA. Prochain rendez-vous avec le GMA sur les ondes de Radio Albigès, c'est demain, ce samedi 29 janvier. À 16h avec Dominique Blé, une transposition sonore de l'exposition D'un temps à l'autre, une performance qui mêlera audio description, récits de souvenirs et créations sonores. Merci à Will de l'autre côté de son poste et clic et clac, l'émission est saccabad. Bonne écoute sur la zone de Radio Albitzes.
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2: Bonjour tout le monde, voilà, petite vidéo pour faire un petit peu le point sur la situation. Je ne vais pas donner toutes les informations parce qu'on a encore certaines personnes qui sont là-bas et je ne voudrais pas non plus compromettre leur sécurité. Mais je vais plutôt expliquer donc ce qui s'est passé un peu depuis le début. Et la réponse égyptienne qui était clairement démesurée par rapport à la pacificité de notre mouvement. Alors, la plupart sont arrivés le 10, le 11, le 12, avec certains beaucoup de blocages, notamment le 11. Il y a eu beaucoup de blocages le 11, il y a eu une intervention de l'ambassade le 12, ce qui a permis de faire rentrer beaucoup de monde. Donc on voyait ça plutôt d'un œil positif. Puis le 13 au matin, on apprend tous donc qu'Israël entre en guerre avec l'Iran. Directement, on sait au fond de nous que le Sinaï c'est cuit, qu'aujourd'hui il y aurait l'argument de la sécurité, à juste titre ou pas, mais en tout cas la zone, et même la DFAE s'est prononcée là-dessus, la zone aujourd'hui devient risquée, et à ce moment-là il était illusoire de pouvoir penser rentrer dans le Sinaï. Mais le plan initial, et depuis le début, c'était de s'approcher le plus possible. Donc certains disent pourquoi est-ce qu'on ne s'est pas réunis tous au même endroit au Caire. Ce qu'il faut comprendre, c'est que le mouvement est extrêmement infiltré aussi par beaucoup d'Égyptiens qui voulaient profiter de cette marche pour pouvoir créer une révolution. Et donc si on a choisi Ismaïlia, c'est parce que le point de rencontre à Ismaïlia était un endroit privé. Privé, donc pas, on ne pouvait pas nous reprocher de créer une manifestation publique. Et donc cet endroit en question, c'était une sorte de grand camp, camping, vacances. Mais malheureusement, l'Égypte n'a pas voulu nous laisser nous rassembler là-bas. Le fait de se réunir au Caire, on aurait clairement été plus nombreux, mais on aurait eu également beaucoup d'Égyptiens avec nous. Et à partir du moment où on aurait eu des Égyptiens avec nous, ils auraient pu envoyer l'armée et ça aurait pu vraiment dégénérer. Donc on ne voulait pas prendre ce risque-là. On a tous été surpris de ces checkpoints, qui sont en réalité des péages. Et finalement, on a été bloqué soit premier, soit deuxième checkpoint. L'essentiel a été bloqué au deuxième checkpoint. Mais finalement, je ne vois pas ça d'un mauvais œil, dans le sens où, en nous bloquant au deuxième checkpoint, ils ont permis à près de 1200 personnes de se réunir au même endroit, sans que ce soit une intention de notre part. Donc on ne pouvait pas nous accuser de créer une manifestation. Finalement, on voulait juste récupérer nos passeports, donc on était tous entassés à cet endroit-là, et en même temps, on a pu manifester. Ça a dégénéré à la fin. Alors, il faut bien rester clair. Dès le début, lorsque les forces de l'ordre sont arrivées, ils ont laissé un ultimatum. On a laissé le choix aux gens. On a beaucoup de vidéos qui le prouvent. Vous pouvez rentrer ici maintenant avec les bus ou vous restez ici, mais ils vont finir par charger à un moment donné. Ils nous ont laissé quand même beaucoup de temps. Et ça, je dirais que c'est ce qu'on peut trouver dans de nombreux pays. Ils donnent des ultimatums. Par contre, là où on peut vraiment être critique, c'est l'usage de la violence par des civils égyptiens qui finalement ne sont pas vraiment des civils, qui sont habillés en bédouins, mais ce n'est pas réellement des bédouins. Eux ont été très violents et clairement on se posait la question qui les a amenés ici pour se décharger d'être accusés de violence. Donc il y a beaucoup de choses qui sont critiquables. On rentrera dans les détails plus tard, une fois que tout le monde sera rentré. Mais il ne faut pas voir cela, l'interruption de cette marche, comme un échec. L'impact médiatique, il a été mondial. On voulait qu'on parle de nous, je pense que le monde entier a parlé de nous. Je pense que cette marche, on l'a faite, on l'a commencée il y a déjà plusieurs semaines. Et ce mouvement a permis d'initier de nombreux mouvements. Aujourd'hui, il y a la marche de Paris à Bruxelles par rapport au Conseil des ministres qui aura lieu lundi. Il y a également des flottilles qui se préparent, une immense flottille. Je n'ai pas vraiment les détails, mais je vais m'y pencher. Mais je pense qu'on voulait réveiller le monde et le monde est réveillé. Donc cet objectif est atteint. Par contre, on voulait lever le blocus, faire entrer l'aide humanitaire, et cet objectif n'est clairement pas atteint, et c'est une grosse déception. Mais ce n'est pas fini. Le combat continue par diverses manières. Moi, personnellement, je vais me rendre à Bruxelles en fin de semaine. Je vais essayer de me coordonner avec, avec cette marche en question, avec des ONG belges. Je partagerai certains détails si certains veulent suivre. Je pense que, de toute manière, la deuxième partie de cette action, si on n'arrivait pas à rejoindre Rafah, c'était de retourner en Europe et d'aller voir ceux qui ont le pouvoir de faire changer les choses. Et clairement, le Conseil européen a le pouvoir de faire changer les choses. Donc essayez de rejoindre cette marche ou une autre, ou allez-y par vous-même. Moi, ce que j'ai appris de toutes ces coordinations qu'on fait depuis 2 mois, c'est qu'au plus on l'organise, au plus elle est infiltrée. Quand je parle d'infiltration, on parle, en tout cas l'infiltration qu'il y a eu lors de cette marche, il y a eu beaucoup d'Égyptiens, mais il y a eu le Mossad également, clairement. Mais pas que, il y a eu finalement des infiltrés un peu de tous les pays. Et ce qui est beau avec la spontanéité et le manque d'organisation, c'est que on diminue fortement l'infiltration. Donc si on doit faire quelque chose à Bruxelles, il y aura le minimum d'informations. Allons à Bruxelles, allons manifester devant le Conseil européen, et puis c'est tout, sans aucune information supplémentaire. Concernant ma détention, donc samedi soir, je pars manger quelque chose et à mon retour, je tombe sur 7 personnes à la réception. Je n'ai pas tilté à ce moment-là et je vais pour prendre l'ascenseur et je vois qu'il y en a un qui me suit et qui me dit « passeport ». Là, j'ai tout de suite compris que c'était la fin du voyage. Ils étaient assez menaçants au début. Mais ça n'a pas duré. Honnêtement, ça n'a pas duré. C'était pas la police, hein, c'était la sécurité nationale, l'équivalent un peu des services secrets égyptiens. Et très rapidement, ils nous ont mis assez à l'aise parce qu'ils ont vu, en fait, que très rapidement, qu'on collaborait et que notre mouvement était transparent. Et quand ils m'ont dit qui tu es, j'ai dit, est-ce que vous avez regardé le site internet? Parce que tout est sur le site. Il l'ouvre, il regarde, il me dit, ok, Dr Elgaoui Cham. Et en fait, tous les coordinateurs sont là. On est tous là, notre message, il est transparent. Et ça, ça a permis vraiment de poser une base saine. Ça les a pas empêchés de me garder 36 heures. Mais j'ai bien été traité. Enfin, bien été traité. J'étais dans une pièce où il n'y avait pas de fenêtre, assis sur une chaise, mais ils ne m'ont pas frappé ou quoi que ce soit. Donc voilà, j'entends des messages qui disent que j'aurais été maltraité, mais ce n'est pas le cas. Honnêtement, j'ai été maltraité à l'aéroport. Parce que la sécurité à l'aéroport n'a rien à voir avec la sécurité nationale. La sécurité nationale, ils réfléchissent, ils discutent. Par contre, à l'aéroport, c'est du n'importe quoi. Ils vous traitent comme du bétail. Mais voilà, je ne suis pas resté non plus longtemps à l'aéroport. Mais voilà, cette détention, j'ai pu quand même rassurer un peu en expliquant que, en leur demandant arrêtez de faire cette chasse à l'homme. Vous avez devant vous un des coordinateurs, et puis tous les coordinateurs sont ouverts. On cherche à maintenir un dialogue. Mais c'est difficile en fait de se dire quelle était leur intention réelle à travers ces détentions. Et finalement, ils avaient juste à ouvrir le site internet et ils avaient déjà toutes les informations. Parce qu'ils me posaient des questions dont la réponse était dans le site. Ce qui m'a surpris, énormément surpris, c'est que la sécurité nationale n'était pas informée de nos lettres. Et j'ai dû leur montrer la lettre qu'on avait envoyée aux ambassades. Ce qu'ils disent, moi j'ai jamais reçu cette lettre, le chef de la sécurité nationale. Je dis, mais dans ce cas-là, il y a un problème chez vous. Il y a un problème chez vous, parce qu'on a envoyé 25 lettres à travers 25 pays. Et je lui dis, on appelle l'ambassadeur égyptien. Il me dit, non, je vais faire mon enquête pour savoir où est-ce que ça bloque, parce que ici en Égypte, au niveau bureaucratique, c'est très compliqué. Et certains vont étouffer pour pas que... En fait, certains avaient l'intérêt que nous ne soyons pas annoncés pour que ça puisse dégénérer. Donc, voilà. Alors, je donnerai plus d'infos dans les prochains jours. Je suis rentré en Suisse, tout va bien, et j'espère que tout le monde est en train de rentrer chez lui. Et voilà, on se voit à Bruxelles pour ceux qui ont encore faim de justice. Merci beaucoup.

0: 19h35, Pipounet.
1: Hello everybody. Eh bien, me voilà dans un bus avec des forces de police. J'ai été arrêté à l'hôtel tout à l'heure. Bon, tout va bien, hein. Il n'y a pas de problème particulier. Juste, bon, c'était super impressionnant quand ils ont débarqué. J'avoue que j'ai perdu tous mes moyens. J'étais là, je ne pouvais même pas parler. J'étais là, je bégayais, j'avais plus rien à faire. Je m'apprête à tout moment à éteindre le téléphone parce que je ne veux absolument pas que les gens accèdent à mon téléphone ouvert. Donc, je peux clore ça rapidement. Voilà, mais je comprends pas. On est tous dans un bus, là, avec toute une équipe de Grecs. Par contre, j'étais avec deux Françaises qui repartaient en Belgique. Alors là, je suis un peu... D'ailleurs, je vais leur faire un message immédiatement. Disons que avant tout, je vais prévenir... J'ai déjà prévenu les amis, mais je voudrais m'informer plutôt. Et je vais informer ici, avant d'informer là-bas, chez nous. Et je vous ferai, dès que possible, un peu plus d'informations. Allez, Pipounet, au cœur de l'action.
0: À suivre.

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2: La suite serait délectable. 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

0: même on peut remercier Martine. On remercie aussi tous les gens qui, plus ou moins, de loin, de près, ont essayé d'être quelque part. Donc ceux-là, on espère qu'ils vont y rester. Parce que franchement, c'était sympa. Voilà.
1: C'était super.

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